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1: Le jeu du cahier de vacances, des révisions forcément qui peuvent rapporter gros, mais qui peuvent aussi vous donner chaud. Écoutez, ça se passe dans la matinale à 7h15, 8h15 et 9h15. On va jouer ce matin avec Yann. Salut Yann.
2: Oui, bonjour.
1: Vous habitez Boisville-la-Saint-Père, c'est ça?
2: C'est ça.
1: Commercial dans le secteur du bâtiment et des vacances qu'on attend avec impatience début août. Hein. Donc encore un peu de boulot. Oui. Vous prenez la direction de quelle région, du coup, si vous partez en vacances?
2: Eh ben, Rocamadour,
1: Rocamadour, direction la Dordogne, du coup. Bon, bah, en tous les cas, je pense qu'on attend ça avec impatience. Et d'ici là, histoire de patienter, ce serait pas mal de gagner quelques idées sorties à faire avec les amis, la famille. Ce serait plutôt cool. Bon, et eh ben Yann, vous connaissez le principe, le jeu du cahier de vacances. On révise ensemble. Une première question, donc niveau CP-CE1, une seconde niveau CE2-CM1, et une dernière, peut-être un peu plus costaud, à vous de voir, CM2 collège. Ok, c'est à vous de dire à quel moment vous vous arrêtez. À chaque bonne réponse, il y a un cadeau. Et s'il y a une mauvaise réponse, vous perdez tout. Ok? Et
2: ben,
1: et bon, on se concentre. Allez, c'est parti pour la première question. Si aujourd'hui nous sommes mardi, quel jour sera-t-on après-demain?
2: Jeudi.
1: Eh ouais, jeudi. Parfait. Bon, parfait. On n'est pas tombé dans le piège. Tout va bien. Et on est parti dessus.
0: Escalader jusqu'au sommet avec Chartres à bloc.
1: On vous offre deux sessions d'escalade avec Chartres à bloc. Bravo, Yana. Vous avez déjà testé Chartres à bloc, escalade?
2: Non, justement, je voulais essayer.
1: Et ben voilà, c'est l'occasion. Donc ça, c'est déjà dans la poche. Qu'est-ce qu'on fait? Est-ce qu'on continue ou est-ce qu'on s'arrête là?
2: Oui, on continue.
1: On continue. Deuxième question, niveau CE2, CM1. Combien y a-t-il de joueurs au total sur un terrain de football lors d'un match?
2: Sur le terrain, 22.
1: Ben ouais, pas de soucis. Il fallait surtout pas me dire 11. Hein. Ouais. C'est au total.
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1: Eh ben, des invitations pour le Refuge La Tanière. Deux invitations. Alors, on rajoute tout ça. Qu'est-ce qu'on fait maintenant? Est-ce qu'on continue ou est-ce qu'on s'arrête là?
2: Alors, on continue.
1: On continue? Alors, on prend des risques. Hein. Attention, histoire de se concentrer. Attention, la question niveau CM2 collège. Quelle planète est la plus proche du Soleil, Yann?
2: Mercure.
1: Oh, ça c'est bien. Ça, c'est une très bonne réponse. Et on ajoute...
3: Papéa.
1: Deux invitations pour Papéa Park. Voilà, Yann. Parfait.
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1: Il n'y a pas que le soleil qui vous donne des sueurs. Il y a aussi le jeu du cahier de vacances pendant l'été avec de magnifiques cadeaux à gagner. Plein d'idées sorties à signaler dans la région. Écoutez, ça s'est passé dans la matinale. Vous jouez à 7h15, 8h15 et 9h15. Salut Julien.
2: Salut.
1: Julien, Jade, Julien, voilà. Les présentations sont faites. Julien, vous habitez le Gau-Saint-Denis.
2: Le Gau du Perche.
1: Voilà, c'est l'autre Gau. Le Gau du Perche, pardon. Vous êtes mécanicien agricole, c'est ça?
2: Oui.
1: Et donc, en pleine période, avec les moissons, effectivement, il y a certainement beaucoup de boulot dans votre établissement, je suppose.
2: Oui, c'est ça.
1: Bon, bah, bon courage à vous. Bon courage aussi à tous les agriculteurs qui sont en train de nous écouter en pleine moisson. Julien, vous avez été sélectionné pour le jeu du cahier de vacances. Donc, vous avez entendu des révisions. Trois questions. Vous vous arrêtez absolument quand vous voulez. À la première, à la deuxième ou à la troisième. Si vous donnez une bonne réponse, vous remportez un cadeau. Par contre, si vous donnez une mauvaise réponse, même si vous avez des cadeaux en poche, bah, vous perdez tout. Ok?
2: D'accord.
1: Donc à vous de voir à quel moment on s'arrête. On se chauffe un petit peu avec une première question. Niveau CP, CE1.
3: Jade. Combien a-t-on de doigts sur les deux mains si nous sommes 12 personnes?
1: 12. Il faut une réponse. Si on est 12 personnes, on a combien de doigts sur les deux mains?
2: 120.
1: Oui, vous m'avez fait peur. C'est tout bon, parfait.
0: Votre session avec les bateaux électriques de Bonneval.
1: Les bateaux électriques de Bonneval. Une balade en bateau électrique pour vous, les personnes de votre choix. Vous pouvez monter jusqu'à 5 personnes et c'est une balade d'une heure. Bravo, Julien.
2: Merci.
1: Vous avez déjà testé?
2: Oui.
1: Oui. Bon, bah, vous allez pouvoir retourner une chouette petite balade sur le Loir dans les fossés du côté de Bonneval. Julien, allez, on arrête de se compter les doigts. Qu'est-ce qu'on fait? Est-ce qu'on continue ou est-ce qu'on arrête?
2: Bon, allez, je suis joueur, je vais continuer.
1: Allez, nouvelle question, niveau CE2 CM1.
3: Quel mur est tombé en 1989?
2: Le mur de Berlin.
1: Ouais, ça va, hein, on s'en sort bien. Attention, nouveau cadeau, c'est parti.
4: Family Park, l'aventure commence ici.
1: Et ben, on ajoute deux invitations pour le parc d'attractions en Touraine, Family Park. Allez, Julien, ça c'est dans la poche. Vous allez en profiter avec qui si vous allez à Family Park?
2: Bon, soit avec ma copine ou mes cousins.
1: Eh ben, allons-y, parfait, donc on ajoute ça. Qu'est-ce qu'on fait? Est-ce qu'on tente la question CM2 collège ou est-ce qu'on s'arrête là?
2: Bon, je suis joueur, on va continuer.
1: On continue, allez, Jade, attention, on se concentre.
3: Comment s'appelle notre galaxie?
1: Comment s'appelle la galaxie dans laquelle se trouve la Terre?
2: Oh bah, alors là, trou de mémoire.
1: Pas de proposition. Malheureusement. Ah, c'est fini.
2: J'ai des premiers mots, mais j'ai la voix, mais. La clé.
1: Ah, je suis désolé. Je l'avais annulé. Ah, c'était trop tard, désolé.
2: Ouais,
1: c'est dommage, vous l'aviez.
2: Ouais,
1: c'était effectivement.
2: J'avais la voix, mais ouais.
1: Et puis quand on est en direct à la radio, c'est pas si facile. Ouais, effectivement. Et déjà, j'ai laissé déborder. En général, c'est 5 secondes pour répondre. Je vous ai laissé un petit peu chercher parce que je sentais que ça allait venir. Mais bon, voilà, la voix là, et c'était fait effectivement la voie lactée. Bon.
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1: Écoutez, ça s'est passé dans la matinale. Bonjour Doina.
2: Bonjour.
1: Vous habitez Gori.
2: Oui, c'est ça.
1: Et donc, vous avez eu beaucoup de travail ces derniers temps. Vous avez ouvert une ferme pédagogique. Et là, cette année, des tiny house pour accueillir les voyageurs, les touristes.
2: C'est ça, oui. En immersion à la ferme, on propose des séjours en tiny house.
1: Comment s'appelle votre complexe interplanétaire?
2: Alors, c'est les Petites Merveilles 28.
1: Les Petites Merveilles 28, effectivement, on en avait déjà parlé. Donc, n'hésitez pas à aller faire un petit tour. Il y a des réseaux sociaux, site internet, pendant qu'on est là?
2: Oui, c'est ça. Les Petites Merveilles 28 sur Facebook et Insta. Et puis, le site internet, lespetitesmerveilles28.fr.
1: Et ça se passe donc à Gori, voilà, ferme pédagogique.
2: Alors, Villiers-Saint-Aurien.
1: Villiers-Saint-Aurien, la ferme pédagogique. Donc, allez faire un petit tour. Si vous souhaitez retrouver tout ça, Villiers-Saint-Aurien, donc, ferme pédagogique. Et puis, les Tiny House, c'est au même endroit ou c'est à...
2: C'est à Villiers-Saint-Aurien, sur la ferme pédagogique.
1: Tout est là-bas, Petite Merveille 28. Allez, faire un petit tour. Bon, Doina, la bonne nouvelle, c'est qu'on va pouvoir réviser nos classiques maintenant, avec des questions. CPCE1, CE2, CM1 et CM2 collège. Trois questions, à vous de savoir si vous vous arrêtez ou si vous répondez à la question suivante. À chaque bonne réponse, c'est un cadeau. Ok. Et donc si par contre vous donnez une bonne réponse, c'est un cadeau. Si vous en donnez une mauvaise, même les cadeaux que vous avez gagnés, vous les perdez. Donc voilà, on essaye de se concentrer. Ça marche?
2: Ça marche.
1: Allez, on lance le chrono et c'est Jade qui vous propose ses questions. Jade, on t'écoute pour la première, niveau CPCE1.
3: Quel est le double de 19?
2: Non.
1: Attention.
2: Oui.
1: Il me faut une réponse maintenant.
2: Quantique.
1: Oui. Oh. Heureusement que c'est à moitié coupé. J'ai pas entendu la première réponse. Je crois que heureusement. Hein. C'est une bonne réponse. Attention, on y va.
0: Vos invitations au canoë-kayak de Châteaudun.
1: Eh bien, une balade en canoë-kayak sur le Loir. C'est pour vous du côté de Châteaudun. Bravo. Voilà. Donc, est-ce qu'on continue à se faire peur ou est-ce qu'on s'arrête là?
2: Allez, on continue.
1: Allez, on s'en refait une nouvelle question. Cette fois-ci, le niveau s'élève un petit peu. C'est CE2, CM1. Nouvelle question.
3: Comment s'appelle le cow-boy dans Toy Story?
2: Woody.
1: Ouais, parfait, bonne réponse. Et on ajoute. Et deux invitations pour Papea Park au Mans. Bravo Doina.
2: C'est génial.
1: Donc canoë et kayak, Papea Park. Est-ce qu'on continue, on tente la question un peu plus compliquée encore?
2: Non, on va s'arrêter là.
1: C'est vrai, on s'arrête là. C'est tout bon. On ajoute ça dans votre besace. Et puis donc vous allez pouvoir passer un bel été lorsque vous aurez un petit peu de temps, parce que je suppose que la saison touristique va vous prendre un petit peu de temps pour vous.
2: On arrivera quand même à trouver un petit peu de temps pour y aller.
1: Ça va être l'occasion de souffler un petit peu et donc une petite balade sur le Loir avec le club de canoë kayak du Noix. Ça se passe au pied du château à Châteaudun. Et donc deux invitations pour Papea Park au Mans, histoire d'aller s'éclater avec plus de 30 attractions. Donc profitez-en bien Doina. Et on vous souhaite
2: merci
1: évidemment
2: beaucoup.
1: Un bel été, un bon courage pour le boulot.
2: Merci beaucoup, c'est très gentil.
1: Au revoir.
2: Au revoir.
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1: Bonjour à tous et à toutes, bon réveil sur Radio Intensité et tout de suite la météo locale. Dès ce matin, le soleil fera surface sur l'ensemble du département, accompagné de très légers nuages. Ce temps se manifestera à Chartres ou encore à Dreux, avec des maximales moyennant les 29 degrés, ce qui reste une température assez élevée de bon matin. Dans l'après-midi, le soleil restera bien présent et les températures augmenteront avec une température équivalente sur toute la région. Il fera 36 degrés à Nogent-le-Rotrou ou encore à Bonneval. Et demain, le temps et les températures semblent similaires. Nous sommes, comme vous avez pu sûrement le remarquer, sur de nouveau une canicule. Bonne journée et bonne écoute sur Radio Intensité.
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1: Bonjour, une petite sélection télé pour votre soirée du vendredi 10 juillet sur TF1. Le grand quiz, serez-vous HPI? Divertissement présenté par Hélène Manarino. Ce jeu regroupe en plateau 150 candidats divisés en 3 catégories d'âge. Les enfants, les parents et les grands-parents. Sur France 4, une nuit d'opéra sous les étoiles de Provence. Spectacle. Sur France 3, Florent raconte Pagny, documentaire. Après avoir longtemps cultivé une certaine pudeur vis-à-vis du grand public, Florent Pagny accepte de se raconter sans phare. Un dialogue intimiste et complet avec la romancière Emmanuelle Cosso. Sur France 5, les trésors des favorites des rois de France, documentaire. Sur W9, Enquête d'Action, magazine. Sur France 2, César Wagner, série avec Gilles Alma. Et puis sur Gulli, Tintin et le lac aux requins, film d'animation. Tintin et son fidèle compagnon, le capitaine Haddock, se dirigent vers la mystérieuse Cille Davy pour rendre visite au professeur Tournesol. À leur arrivée à l'aéroport, ils retrouvent Dupont et Dupont. Très belle soirée.
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2: C'est la fête, les béliers. Vous organisez une soirée improvisée qui sera mémorable. Taureau, posez votre cerveau. Ce soir, c'est détente absolue. Les gémeaux, vous faites tourner les cœurs dans votre entourage. Quel charme! Ami cancer, un secret vous est confié. Soyez une tombe. Lion, vous gagnez un avantage au travail ou en famille. Vierge, c'est le bon jour pour aller danser. Balance, vous trouvez l'accord parfait pour un projet commun. Ami scorpion, une rencontre électrisante pourrait bien bousculer vos plans. Sagittaire, vous recevez un cadeau ou une attention sans raison particulière. Quelle joie! Les capricornes, foncez sous une douche froide ou allez nager. Il faut vous rafraîchir les idées. Verseau, votre audace bluffe tout le monde ce vendredi. Et puis, poisson, vous vous sentez pousser des ailes pour un projet créatif.
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1: Le jeu du cahier de vacances qui va vous rendre dingue tout l'été. Écoutez ce qui s'est passé, c'était dans la matinale. Bonjour Cécile.
2: Bonjour.
1: Vous faites quoi dans la vie, Cécile?
2: Je recherche un emploi dans l'aide à

0: Dans l'aide à domicile ou dans le commerce, ça marche. Est-ce que vous allez quand même profiter de l'été pour partir un petit peu en vacances, vous Cécile, ou pas?
1: Oui, peut-être un week-end, mais...
0: D'accord. Dans quel coin, on ne sait pas trop encore?
1: On ne sait pas encore.
0: Bon, bah, en tous les cas, si on gagne des idées sorties à faire dans la région, pas trop loin de la maison, ce serait cool, ça?
1: Oui, ce serait cool.
0: Ce serait cool. Eh bien, il y a Jade qui va s'occuper de vous, qui va vous livrer jusqu'à 3 questions. C'est à vous de choisir à quel moment vous allez vous arrêter. OK. Et on D'accord. commence avec une question donc CPCE1. Ensuite, si vous continuez, ce sera une question CE2, CM1. Et ensuite, eh ben, CM2 collège, peut-être un grand chelem pour vous. OK. On croise les doigts.
1: Okay.
0: Cécile, on se concentre, on lance le chrono et vous avez quelques secondes pour nous livrer une réponse. Première question, Jade, donc niveau CPCE1.
2: Comment s'orthographie hibou au pluriel?
1: H-I-B-O-U-E-X.
0: Ben oui. Moi j'avais mis E-A-U-S, mais je crois que j'avais pas bon. Voilà, malheureusement.
3: Mesdames, messieurs, le Vélorail va entrer en gare de Bayeux-Ermenonville.
0: Eh bien, une balade en Vélorail à Bayeux-Ermenonville. Vous allez pouvoir embarquer vos amis, la famille, hein, pour cette balade en Vélorail, donc sur une ligne de chemin de fer désaffectée. Rendez-vous en pleine nature. Donc, vraiment très, très cool à découvrir, Cécile. Bravo.
1: Merci.
0: Allez, est-ce qu'on continue avec la question CE2 CM1 ou est-ce qu'on s'arrête là?
1: On s'arrête là.
0: On reste sage. On met ça dans la poche, comme ça on assure. Eh bien, vous faites bien. Voilà, vaut mieux y aller prudent. Tout ce qui est pris. Voilà, et comme ça, Jade, elle est reposée. On va pouvoir faire d'autres questions ensuite. Bon, en tous les cas, merci beaucoup Cécile d'avoir joué avec nous, et on vous envoie ça très vite, hein, du côté de Brou. Une balade en Vélorail à Bayeux-Ermenonville. Vous allez pouvoir y aller avec qui vous voulez. Bravo.
1: Merci.
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6: Bonjour à tous et à toutes, bon réveil sur Radio Intensité et tout de suite la météo locale. Dès ce matin, le soleil fera surface sur l'ensemble du département, accompagné de très légers nuages. Ce temps se manifestera à Chartres ou encore à Dreux, avec des maximales moyennant les 29 degrés, ce qui reste une température assez élevée de bon matin. Dans l'après-midi, le soleil restera bien présent et les températures augmenteront avec une température équivalente sur toute la région. Il fera 36 degrés à Nogent-le-Rotrou ou encore à Bonneval. Et demain, le temps et les températures semblent similaires. Nous sommes, comme vous avez pu sûrement le remarquer, sur de nouveau une canicule. Bonne journée et bonne écoute sur Radio Intensité.
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0: Bonjour à tous. La France en demi-finale de la Coupe du Monde de football. Les Bleus ont dominé le Maroc hier soir en quart. Une victoire 2-0 après des buts de Mbappé et Dembélé. Et Kylian Mbappé qui a dû sortir après un coup à la cheville. Le capitaine tricolore a assuré hier soir que tout allait bien. Et les Bleus disputeront une troisième demi-finale de Coupe du Monde consécutive mardi face à l'Espagne ou à la Belgique. Deux équipes qui s'affrontent ce soir à 21h. Une victoire en tout cas célébrée en France et à Paris notamment dans une ambiance festive. Des supporters français ont ainsi fêté la qualification sur les Champs-Élysées sans tension particulière. Dans le reste de l'actualité, il fait encore très chaud aujourd'hui, notamment dans l'ouest de la France. 9 départements sont en vigilance rouge canicule. Vigilance qui débute à midi du Morbihan à la Vienne en passant par la Sarthe. 76 autres sont en alerte orange. Météo France annonce des températures avoisinant les 40 degrés du Poitou-Charentes au Pays de la Loire et au centre Val-de-Loire. Et face à ce nouvel épisode caniculaire, une nouvelle cellule interministérielle de crise se tient en fin de matinée. Elle sera présidée par le Premier ministre Sébastien Lecornu. Et les fortes chaleurs intensifient le risque d'incendie. La Haute-Garonne est en vigilance maximale pour les feux de forêt. 63 autres départements sont en risque élevé. À noter que l'incendie continue de progresser près de Die dans la Drôme. 3500 hectares sont partis en fumée. La préfecture du département a procédé à des évacuations préventives de 400 personnes ce jeudi. La proposition d'Olivier Faure pour l'élection présidentielle rejetée. Les militants socialistes ont choisi hier soir le mode de désignation de leur candidat et ils n'ont donc pas retenu la méthode voulue par le premier secrétaire du PS. C'est celle de ses opposants qui a été validée, à savoir la désignation d'un candidat simplement par les militants du PS et des organisations politiques se reconnaissant comme faisant partie du pôle socialiste. Et puis la tapisserie de Bayeux a quitté la France hier. Elle doit être transportée au British Museum de Londres, une opération particulièrement délicate. La tapisserie de Bayeux restera un an au Royaume-Uni avant de revenir dans le Calvados. Excellent début de journée à tous.
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2: Bonjour à tous et à toutes, bon réveil sur Radio Intensité et tout de suite la météo locale. Dès ce matin, le soleil fera surface sur l'ensemble du département, accompagné de très légers nuages. Ce temps se manifestera à Chartres ou encore à Dreux, avec des maximales moyennant les 29 degrés, ce qui reste une température assez élevée de bon matin. Dans l'après-midi, le soleil restera bien présent et les températures augmenteront avec une température équivalente sur toute la région. Il fera 36 degrés à Nogent-le-Rotrou ou encore à Bonneval. Et demain, le temps et les températures semblent similaires. Nous sommes, comme vous avez pu sûrement le remarquer, sur de nouveau une canicule. Bonne journée et bonne écoute sur Radio Intensité.
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20: C'est la fête, les béliers. Vous organisez une soirée improvisée qui sera mémorable. Taureau, posez votre cerveau. Ce soir, c'est détente absolue. Les gémeaux, vous faites tourner les cœurs dans votre entourage. Quel charme. Amis cancer, un secret vous est confié. Soyez une tombe. Lion, vous gagnez un avantage au travail ou en famille. Vierge, c'est le bon jour pour aller danser. Balance, vous trouvez l'accord parfait pour un projet commun. Amis scorpion, une rencontre électrisante pourrait bien bousculer vos plans. Sagittaire, vous recevez un cadeau ou une attention sans raison particulière. Quelle joie! Les capricornes, foncez sous une douche froide ou allez nager. Il faut vous rafraîchir les idées. Verseau, votre audace bluffe tout le monde ce vendredi. Et puis, poisson, vous vous sentez pousser des ailes pour un projet créatif.
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1: On poursuit sur Intensité avec un point sur les manifestations associatives de cette semaine et des prochains jours. On va commencer à Broue ce week-end. Rendez-vous samedi dès 9h30 au 65 rue de Châteaudun pour les portes ouvertes de la Broutique du Secours catholique. Grand déballage du mois et promo de l'été avec 6 articles pour 5 euros. Sur le terrain de la Pointe de Lille à Danjouf, rendez-vous également samedi pour un concours de pétanque en doublette de la boule d'Angelaise. Inscription à 13h, j'ai du but à 14h30, 10 euros par équipe. Rendez-vous samedi à l'île de la Vallée de l'Aigre à Romilly-sur-Aigre à partir de 16h jusqu'à la tombée de la nuit pour la fête de l'aigrette organisée par Romilly en fête. Participation des groupes Challenger, Doika, Oika ou encore Miss Sakana. Il y aura un feu d'artifice à 23h. Renseignements 06 61 02 16 30. À samedi à 20h, également le 26 juillet prochain à 14h à la salle Léo Lagrange de Châteaudun. C'est deux lotos de l'association du Chêne Vert de Lutz-en-Dunois. 3 euros le carton avec à gagner bon d'achat jusqu'à 1000 euros. Renseignements au 06 77 68 06 95. Rendez-vous samedi et dimanche à 14h à la salle des fêtes de Terminier pour deux lotos de l'amicale des agents territoriaux du canton d'Orgères. Le carton sera à 4 euros et vous pourrez gagner des bons d'achat jusqu'à 500 euros. À dimanche à partir de 14h derrière la grange de Saint-Hilaire-sur-Yerre, fête de village organisée par l'amicale. Un nombreux jeux d'antan pour petits et grands et kermesse. Lundi 13 juillet à partir de 22h au centre de secours de Hanche, c'est le bal par l'amicale des sapeurs-pompiers de Hanche et Pernon. Soirée fluo animée par DJ Remji Evans. L'entrée est à 10 euros, prévente à 8 euros avec une consommation gratuite sur aspe28.fr. C'est gratuit pour les moins de 16 ans. À partir de 19h sur la site de la Gaugrie à Autant du Perche, c'est lundi 13 juillet à 19h, c'est le barbecue géant organisé par l'association Sport et Loisirs. Démonstration de danse en ligne, concert pop rock, 23h, feu d'artifice. Lundi 13 juillet, à partir de 19h, place CDA La Broue, c'est le barbecue géant organisé par les sapeurs-pompiers. Le tarif est à 14 euros, 22h, retraite au flambeau, 23h, feu d'artifice et bal animé par un DJ. Mardi 14 juillet à 13h, à la salle culturelle L'Entracte de Nogent-le-Fay, à l'auto spécial bon d'achat des Roses de l'Espoir au profit de la dysphasie, 4 euros le carton, à gagner jusqu'à 600 euros en chèque cadeau et réservation au 07 49 45 17 14. Ce sera aussi le mardi 14 juillet à Moriez, à vide-grenier de l'Amicale, 10 euros l'emplacement de 6 mètres avec voiture, inscription au 06 74 75 71 41. À Yèvre, dimanche 19 juillet, brocante du comité des fêtes, installation de 5h à 8h, 2 euros le mètre, pas de réservation sauf pour les professionnels. À 20h, concert offert à la salle récréative, renseignements au 06 77 52 89 95. Jeudi 23 juillet à midi, à la salle des fêtes de Châteauneuf-en-Thymerais, déjeuner et thé dansant de l'amitié Castelneuvienne, animé par Patrick Caron, tarif 43 euros, pour les adhérents c'est 38 euros. À thé dansant seul à 14 euros, réservation au 06 07 17 50 79. À la rentrée de septembre, rejoignez le club de canoë-kayak Dunois, profitez de 4 mois offerts sur votre première licence. Club labellisé et classé parmi les meilleurs clubs de France, venez naviguer avec eux. Rendez-vous dimanche 4 octobre prochain à partir de 14h à la salle des fêtes de Bailleulpin pour un concert des Forbans en hommage à Bébert avec d'autres artistes au profit à des enfants malades organisé par Rêve et Espoir 28. Entrée 20 euros, vente de billets le samedi 11 juillet de 10h à 18h au centre commercial de Barjouville. Renseignements au 06 70 40 58 78. On finit avec les annonces des particuliers comme ce week-end, samedi et dimanche, 9h-18h, Vinemaison au 26 rue des Béniaux à Saint-Denis-les-Ponts. Mobilier, vêtements ou encore bibelots à vendre. On prend la direction aussi de Chartres samedi de 9h à 18h et dimanche de 9h à 16h pour un Vinemaison au 7 bis rue du Bourgneuf, donc à Chartres, à vendre meubles, vaisselle ou encore vêtements. Voilà pour l'ensemble de ces événements. Retour de la musique sur Intensité, passez un bel été.
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9: 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Allez, vous êtes à l'écoute d'Intensité, il est 16h30. Content de vous retrouver évidemment ce matin pour la dernière journée de la semaine. C'est vendredi, nous sommes le 10 juillet déjà et nous sommes partis pour le retour de l'info locale sur Intensité avec Jade Billan. Salut Jade.
10: Salut Jérôme, bonjour à toutes et à tous. Un imposant dispositif hier en fin de journée suite à un feu d'industrie à Sangeville sur une ancienne usine de caoutchouc en cessation d'activité. Un dégagement de fumée noire a pris de la hauteur dans le ciel. Une quarantaine de sapeurs-pompiers a procédé à l'extinction de cet incendie peu avant 22h. Les foyers principaux du feu ont été éteints. Dans le Dunois, cette nuit et encore ce matin, les soldats du feu ont aussi fait face à un incendie d'habitation. Cette fois, une chaumière embrasée à Moléan, rue de Sainte-Marie. Les pompiers engagés sur les lieux ont évacué 20 personnes alors que les flammes se sont propagées à un véhicule, à des jardins voisins aussi. L'extinction du brasier est donc toujours en cours. La ville de Mainvilliers lance la déconstruction de son quartier Talmont, 4 tours des années 1950 au cœur d'une rénovation urbaine. Plus de 210 logements sociaux sont amenés à disparaître d'ici la fin du mois d'octobre pour redonner une seconde vie à cet espace mainvillois, avec notamment la création d'un nouveau groupe scolaire. Les précisions à suivre dans la matinale. La suite de cette terrible affaire des chats abandonnés aussi à Châteaudun. Ils avaient été laissés à leur sort au cabinet vétérinaire de la commune après le départ précipité de la gérante fin juin. 44 chats ont donc pu être attrapés. Hier, ils ont tous été pris en charge par la SPA de Morey dans le Loir-et-Cher. Un temps au calme pour célébrer 10 ans de pâturage. Demain matin, une transhumance des moutons va partir de Praville, c'est près des villages vauvéens. Depuis une décennie, le Conservatoire d'espaces naturels du Centre-Val de Loire est chargé de la protection et l'entretien du site naturel de la Michellerie. C'est une sortie nature en libre accès et gratuite. Et puis, il y a eu de la ferveur et peut-être aussi quelques déçus hier en Eure-et-Loire lors du match France-Maroc au Mondial de football. Les tricolores se sont sortis des griffes des Lions de l'Atlas 2-0 et sont les premiers qualifiés pour le carré final. Une ambiance à vivre dans nos journaux ce matin avec cette immersion de Christophe Blondel dans l'une des fan zones qui était mise en place dans le département.
9: Les prévisions météo pour aujourd'hui.
10: Plus de 30 degrés encore et un épisode caniculaire toujours en cours. Prudence avec la préfecture qui déclenche une procédure d'information recommandation pour un épisode de pollution à l'ozone dès aujourd'hui, c'est-à-dire potentiellement des difficultés respiratoires supplémentaires pour les publics fragiles.
9: Merci beaucoup Jade. On se retrouve évidemment tout à l'heure à 7h.
10: À 7h.
9: À 7h, oui.
10: À 7h, à tout
9: exactement.
10: À l'heure.
9: Non, on avait
10: on a oublié la revue de presse.
9: La revue de presse, mais pardon.
10: Non, il n'y a pas
9: réveillé,
10: de souci.
9: C'est pour ça.
10: C'est parce que vous avez trop fêté hier le match de la France.
9: Même pas, mais un petit peu quand même.
10: Bon. On fait une
9: à la
10: sur
9: une de l'écho, donc,
10: les légumes au compte-gouttes. Comment faire en sorte que les cultures maraîchères persistent malgré les épisodes caniculaires. En page Chartres, eh bien, ce centre de loisirs où le sport et les créations sont mis en avant, mais pas les écrans. Et puis en page Châteaudun, une micro-crèche est attendue à Kellermann.
9: 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Et voilà, c'est pas compliqué de rien oublier. 6h33 sur Intensité. Ray is Myers Band sur Intensité, la radio de la Loire.

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1: Belle fin de semaine à l'écoute d'Intensité, la radio d'Eure-et-Loire. On commence les offres d'emploi à Brou, où une entreprise de la grande distribution recherche un employé libre-service pour un contrat en intérim de 3 mois. Mise en rayon, rotation des produits et encaissement, gestion des stocks également au programme dans vos missions. Référence France Travail, c'est le 210-QHLZ. À Chartres, un cabinet spécialisé dans l'implantologie recrute un assistant dentaire en alternance pour un contrat d'apprentissage de 18 mois. Référence France Travail, c'est le 210-MM. BG. Et on termine à Mère-Église, où une entreprise spécialisée dans la rénovation de bâtiments anciens recherche toujours 2 apprentis en charpente ou en couverture. Contactez le 07 61 81 78 12. Voilà pour l'ensemble de ces offres. Belle fin de semaine sur Intensité.
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0: Le son de Dolly, et je ne veux pas rester sage à l'instant sur Intensité, la radio d'Eure-et-Loire. J'espère que tout va bien. Dolly avec Manu qui était dans les studios de Guillaume de la Crazy il n'y a pas très longtemps, qui est reparti avec un nouveau projet que vous entendez aussi sur Intensité qui s'appelle Adieu Barbara.
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0: 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Bob Sinclair et Keïsa, c'est ce qui arrive dans quelques instants avec I Can Wait. On va écouter ça, il est 6h43. Plein de courage si vous prenez la direction du boulot avant le week-end et peut-être même avant les vacances pour certains d'entre vous.
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2: Sur votre plateau télé ce soir, un chanteur à cœur ouvert, des questions de logique et un héros de bande dessinée. Florent raconte Panis sur France 3, documentaire. Après avoir longtemps cultivé une certaine pudeur vis-à-vis du grand public, Florent Panis accepte de se raconter sans phare. Initié par le chanteur lui-même, le projet prend la forme d'un dialogue intimiste et complet avec la romancière Emmanuelle Cosso.
3: Jusqu'ici,

0: Le grand quiz, serez-vous HPI sur TF1, divertissement présenté par Hélène Manarino. Ce jeu regroupe en plateau 150 candidats divisés en 3 catégories d'âge. Les enfants, les parents et les grands-parents sont soumis à des questions qui mettent à l'épreuve leur capacité de vivacité, de représentation spatiale et de logique. Tintin et le lac aux requins sur Gulli, film d'animation. Tintin et son fidèle compagnon, le capitaine Haddock, se dirigent vers la mystérieuse Sildavi pour rendre visite au professeur Tournesol. À leur arrivée à l'aéroport, ils retrouvent Dupont et Dupont qui ont également été convoqués pour assurer la sécurité du prestigieux scientifique.
1: Je m'appelle Tintin. Voici le capitaine Haddock. Ah, lui, c'est Milou.
2: Lui, c'est Dupont.
3: Et lui, c'est Dupont. Enchantant, t'es.
0: Florent raconte Pagny sur France 3, le grand quiz sur TF1 et Tintin et le lac aux requins sur Gulli. Très belle soirée télé à tous.
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0: Gab Sinclair et Keïsa à l'instant sur Intensité I Can Wait. J'espère que vous allez bien. On vous rappelle que Chartres Estival reprend du service ce soir. Avec des sonorités latino, caliente et un son gypsy avec Gypsy Band qui vous attend devant l'hôtel de ville, sera place des Halles.
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0: Gypsy Band, donc musique gypsy dans cette soirée aux sonorités espagnoles. C'est ce qui va vous attendre donc du côté de la place des Halles devant l'hôtel de ville ce soir. Demain, si vous aimez eh bien Bruce Springsteen, ce sera l'endroit où il faudra être aussi. Rendez-vous près du conseil départemental à Chartres, place Châtelet, avec un hommage puissant au boss réalisé par la troupe de The Rising Band, tribute rock. Hein, ce sera place Châtelet demain soir, chartresfestival.fr pour retrouver évidemment toutes les infos. La suite avec le retour de Pierre Demar, je pense à vous juste avant les anniversaires de Star.

0: Vendredi, belle fin de semaine, nous sommes le 10 juillet. On commence les anniversaires de stars en remontant le temps.
1: Jacouille, esponge.
2: Oui, monsieur.
0: C'est l'anniversaire de Jean-Marie Poiré, à qui on doit notamment Les Visiteurs, par exemple. Mais c'est pas tout, hein. Le Père Noël est une ordure, ou encore Papy fait de la résistance, 81 ans pour Jean-Marie Poiré. On va continuer avec une certaine Jessica Simpson, qui fête ses 46 ans, ou encore Adrien Grenier, héros de la série Entourage.
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0: Il fête ses 50 ans.
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0: Et une chanteuse française que vous avez reconnue, j'en suis sûr.
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0: Récompense aux Victoires de la musique, qui interprète notamment de la Grenade. Clara Luciani fête ses 34 ans aujourd'hui. Et bon anniversaire également à vous si vous êtes né un 10 juillet. Allez, la suite pour prendre la direction de l'info à partir de 7h, ce sera Maeva. Avec Supernova, c'est ce qu'on va écouter. L'actu comme premier à partir de 7h et le Summer Song, le son de l'été, le son des vacances juste après l'info hein, pour attaquer à la nouvelle heure sur Intensité. Restez avec nous.
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0: Star City, il est 7h. Merci d'être avec nous. Le son de l'été, le Summer Song arrive dans quelques instants avec un petit souvenir. On va en reparler. Enrique Iglesias. L'info nationale et internationale est de retour pour commencer avec Clémence Lobary ce matin. Salut Clémence.
1: Bonjour à tous. À la une, le mondial de football, c'est fait. L'équipe de France est en demi-finale. Les Bleus se sont imposés 2-0 hier soir face au Maroc en quart de finale de la Coupe du Monde. Après un pénalty raté en première mi-temps, Kylian Mbappé a ouvert le score avant qu'Ousmane Dembélé ne scelle la victoire. Un match maîtrisé qui permet donc aux Français de se hisser dans le dernier carré pour le troisième mondial de suite. L'équipe de France connaîtra son adversaire pour la demi-finale de mardi. Ce soir, ce sera l'Espagne ou la Belgique. Dans le reste de l'actualité, coup de chaud sur la France. 9 départements de l'Ouest basculent en vigilance rouge ce midi. Sont concernés les Pays de la Loire et 4 départements voisins où vivent plus de 6 millions de personnes. 76 autres sont également en alerte orange. Météo France annonce des températures avoisinant les 40 degrés du Poitou-Charente au Pays de la Loire et au centre Val-de-Loire. Et face à ces fortes chaleurs, l'Association des médecins urgentistes de France s'alarme. Elle a réclamé hier l'annulation immédiat tout le report des compétitions sportives exigeantes prévues en extérieur. Et puis une nouvelle cellule interministérielle de crise se tient en fin de matinée. Elle sera présidée par le Premier ministre Sébastien Lecornu. Autre conséquence de la canicule couplée à la sécheresse, le front des incendies reste actif, alimenté parfois par le vent. À Die dans la Drôme, le feu progresse depuis 7 jours. 3500 hectares sont partis en fumée. En revanche, dans les Pyrénées-Orientales, où le feu a parcouru près de 5000 hectares, la situation s'améliore de jour en jour. Cette vaste opération contre le narcotrafic à Grenoble et son agglomération. Une centaine de personnes ont été interpellées cette semaine dans plusieurs quartiers grenoblois et d'Échirolles. Elles sont pour la plupart liées au trafic de stupéfiants. Et puis on termine avec le Tour de France. Et Tadej Pogacar ne laisse que des miettes à ses concurrents. Le Slovène a remporté en solitaire hier la 6e étape. Il reprend donc le maillot jaune avec désormais 2 minutes 42 d'avance sur Jonas Vingegaard. Aujourd'hui, une 7e étape, quasiment toute plate en trajet de mots dans les Landes et Bordeaux, une étape vouée aux sprinteurs. Excellent début de journée à tous.
0: Merci beaucoup. À tout à l'heure, on poursuit sur Intensité avec l'info locale signée Jade Billan. Salut Jade.
2: Salut Jérôme, bonjour à tous. Un véhicule accidenté seul sur la D939 a nécessité l'intervention de 10 sapeurs-pompiers. C'était dans la soirée à Thimergatel. Le personnel des centres de secours de Châteauneuf-en-Thimerais et de Courville-sur-Eure a pris en charge un quinquagénaire grièvement blessé. L'homme de 56 ans a dû être évacué par Héli-SMUR en urgence absolue vers le centre hospitalier de Dreux. Le 10-28 qui communique aussi sur cette intervention des soldats du feu dans le Dunois cette nuit. Ils ont fait face à l'incendie d'une habitation très virulent. Une chaumière embrasée à Moléan, rue de Sainte-Marie. Les pompiers ont été engagés sur les lieux et ont dû évacuer 20 personnes alors que les flammes se sont propagées à un véhicule et des jardins voisins. L'extinction du brasier se poursuit encore ce matin avec un dispositif allégé. La ville de Mainvilliers lance de son côté la déconstruction de son quartier Talmont. 4 tours des années 1950 au cœur d'une rénovation urbaine. 216 logements sociaux sont amenés à disparaître d'ici la fin octobre afin de redonner une seconde vie à cet espace mainvillois et notamment la création d'un groupe scolaire. Les précisions dans le journal de la rédaction dans la prochaine demi-heure. Pas de festivités pour la fête nationale en début de semaine à Honoblerie-Saint-Symphorien. La commune a pris la décision d'annuler ce tir suite à la sécheresse extrême et la forte pression qui pèse sur les pompiers. Le préfet de Raye-Loire a même lui pris les devants pour l'entièreté du département. Interdiction de tirer les feux d'artifice jusqu'au 20 juillet et c'est déjà effectif. Le Raye-Loire suffoque aussi sous la canicule avec la qualité de l'air qui en pâtit. Les températures dépassent encore les 30 degrés, un soleil de plomb et cette préfecture de Raye-Loire qui déclenche une procédure d'information recommandation pour pollution à l'ozone. C'est à partir d'aujourd'hui, le seuil critique des 180 microgrammes par mètre cube devrait être dépassé. Les conditions météo restent donc instables et étouffantes pour les prochains jours.
0: Les prévisions météo donc pour cette fin de semaine, Jade.
2: Et ben, je le disais, donc 30 degrés est largement dépassé et même une vigilance rouge canicule qui est en cours pour le département.
0: Et puis il y a des légumes au compte-gouttes, c'est ce qui fait la une de l'Éco-République.
2: Oui, les fortes chaleurs qui impactent les maraîchers, comment s'adaptent-ils? Eh bien, réponse dans les premières pages de votre journal en page Chartres. On s'intéresse à ce centre de loisirs qui met les écrans de côté et privilégie le sport et les créations pour les plus jeunes. Et puis en page Châteaudun, côté Kellerman, c'est une micro-crèche qui devrait voir le jour.
0: Allez, merci Jade. Il est 7h04 sur Intensité. On se retrouve à 7h30 pour le retour du journal.
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0: Vous entendez les vagues? Ben ouais, c'est le Summer Song, le son des vacances forcément sur Intensité. Et un son muy caliente avec Enrique Iglesias, avec Duel El Corazon dans la matinale. Bon petit déj, 7h05.

0: Enrique Iglesias, Duel El Corazon à l'instant sur Intensité 7h08. Vous le savez, chaque début d'heure, on attaque avec un summer song. Un son qui va forcément vous rappeler une petite tranche de vacances. Rendez-vous dans une heure pour un nouveau summer song. Dans quelques instants, on va rester en vacances avec des révisions, le cahier de vacances qui peuvent vous rapporter des cadeaux au top hein, durant tout l'été. Plein d'idées sorties à faire juste à côté de la maison. On va en reparler dans quelques minutes. Avec l'excellent Another et Talk To You qui arrivent. C'est ce qu'on écoute dans le prochain quart d'heure. L'horoscope arrive aussi, tout comme le retour de l'info locale, comme on le disait, hein, le journal. Ce sera à 7h30 avec la rédaction et Jade Billon. À tout de suite.
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0: Another, I told to you à l'instant sur Intensité. Vous restez avec nous, le jeu des cahiers de vacances arrive après l'horoscope et Kungs, This Girl sur Intensité.
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5: C'est la fête, les béliers. Vous organisez une soirée improvisée qui sera mémorable. Taureau, posez votre cerveau. Ce soir, c'est détente absolue. Les gémeaux, vous faites tourner les cœurs dans votre entourage. Quel charme. Amis cancer, un secret vous est confié. Soyez une tombe. Lion, vous gagnez un avantage au travail ou en famille. Vierge, c'est le bon jour pour aller danser. Balance, vous trouvez l'accord parfait pour un projet commun. Amis scorpion, une rencontre électrisante pourrait bien bousculer vos plans. Sagittaire, vous recevez un cadeau ou une attention sans raison particulière. Quelle joie! Les capricornes, foncez sous une douche froide ou allez nager. Il faut vous rafraîchir les idées. Verseau, votre audace bluffe tout le monde ce vendredi. Et puis, poisson, vous vous sentez pousser des ailes pour un projet créatif.
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0: Kung's The This Girl.
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0: Il est 7h21 et vous êtes dans la matinale. On est ensemble jusqu'à 10h. Il est l'heure de jouer, c'est parti.
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0: Et Jade, notre méga stagiaire qui est de retour pour son dernier jour de stage. Ça va Jade ?
4: Ça va très bien.
0: En plus, Jade, elle nous a ramené des gâteaux. Voilà, donc on va être encore plus triste de la voir partir, forcément. De nous avoir bousillé notre summer body. Merci Jade, c'est sympa.
4: De rien.
0: On va se régaler quand même. On s'en fout du summer body. Ouais, il y a l'autre Jade qui dit on s'en fout du summer body. En fait, ouais, elle a raison. On va se régaler. En tout cas, la bonne nouvelle, c'est que si vous êtes avec nous, vous allez pouvoir eh bien, remporter des cadeaux avec le jeu du cahier de vacances, des places pour Papé à Parc au Mans. Vous allez aussi pouvoir repartir avec des balades en vélo rail du côté de Pons ou Galardon, à Bayeux-Armenonville. L'Odyssée à Chartres qui vous offre aussi des entrées pour aller vous rafraîchir du côté de l'espace aquatique de l'Odyssée. Des chèques cadeaux Intermarché aussi, hein, ça peut tomber à n'importe quel moment, jusqu'à 100 euros cash pour l'un ou l'une d'entre vous. On va vous rappeler le code jeu dans quelques minutes et on va jouer avec Sandrine ce matin. Bonjour Sandrine.
5: Bonjour.
0: Vous habitez à Jalainville, c'est ça ?
5: Oui.
0: Et vous êtes employée de maison. Pour vous, les vacances, ce sera au mois d'août et on va prendre la direction de la Creuse, vous me disiez. Bon,
5: ouais.
0: Je parie qu'on attend ça avec impatience. En attendant les vacances, eh bien, vous allez pouvoir peut-être faire plein de petites choses autour de la maison avec eh bien, plein de cadeaux à gagner hein, dans le cahier de vacances Intensité, vous le savez. Vous avez entendu un petit peu comment ça se passe ?
5: Oui,
0: bon,
5: je connais.
0: Et bah des questions, CPCE1 pour commencer. Et on monte crescendo au niveau eh bien, de la complexité de la question. Si vous faites un grand chelem, vous aurez 3 cadeaux. Si vous vous arrêtez, vous pouvez vous arrêter quand vous voulez. Par contre, si vous donnez une mauvaise réponse, malheureusement, vous perdez tout. Attention, on se concentre et c'est Jade qui vous pose la première question au niveau CPCE1.
4: Quel nombre obtient-on quand on part de 200 et qu'on ajoute 3 centaines et que l'on soustrait une dizaine ?
0: Sandrine, il nous faut une réponse.
5: Et que l'on soustrait une dizaine, c'est ça ?
0: Oui. Oui, 3 centaines et, une dizaine, et on retire une dizaine.
5: Donc on part de 200.
0: Oui.
5: 500, ça fait 490.
0: Oui, oui, oui, oui. En même temps, on vous prend à froid. Hein. On vient de se réveiller.
5: Ouais, un peu, ouais.
0: Voilà, on est en train de rigoler. Je ne sais pas si vous avez entendu votre cadeau. C'est 2 sessions de karting chez Dunois Kart. Bravo,
5: ouais.
0: Sandrine. Il y a du monde qui aime le sport mécanique à la maison, qui aime le karting.
5: Ouais, mon chéri, ouais.
0: Parfait. Comment il s'appelle, tiens?

0: qu'on lui fasse un bisou ce matin.
1: Florian.
0: Eh ben ça marche. Donc deux sessions de karting chez Dunois Kart. Alors on peut garder ça pour assurer ou est-ce qu'on peut continuer, prendre quelques risques pour.
1: Ah, on continue.
0: On continue. Allez, question. Cette fois-ci, on monte d'un échelon avec la question CE2 CM1. Jade.
2: À quelle température l'eau gèle-t-elle?
1: L'eau gèle à.
0: Il me faut une réponse maintenant.
1: Je vais dire 0.
0: C'est ça, c'est une très bonne réponse. Allez. Eh ben on ajoute à tout ça deux invitations pour Papea Park, parc d'attractions bien sûr.
1: Génial.
0: Et voilà.
1: Oh, je vais m'arrêter là.
0: On s'arrête là. Bon,
1: bien sûr. Je ne sens pas la troisième.
0: Ouais, on a un peu gelé sur la deuxième question. Voilà, c'était juste. Hein. Voilà.
1: Ouais, c'est parfait là.
0: Et ben parfait, comme ça on s'est fait un petit peu peur. On récapitule ce que vous avez gagné, deux sessions de karting chez Dunois Kart à Lutz sans Dunois pour en profiter quand vous le souhaitez. Et puis vous allez aussi pouvoir aller vous éclater au Mans, Papea Park avec deux invitations également d'une trentaine d'attractions. Un spectacle sous chapiteau, un espace aquatique, bref. Joli coup, Sandrine, bravo.
1: Super, merci à vous.
0: Et ben on vous envoie ça très vite du côté de Gélinville. On vous souhaite une bonne journée, un bon week-end. Au revoir.
1: Ouais, va bien commencer du coup. Merci.
0: Au revoir.
1: Au revoir.
0: Allez, il est 7h25 sur Intensité. Jade, on se retrouve dans une heure.
2: À tout à l'heure.
0: Pour une nouvelle session entre 8h et 8h30. Et en attendant, si vous souhaitez vous inscrire, c'est tout simple. C'est le code SOLEIL à nous indiquer lors de votre inscription sur notre site internet et l'application Intensité. 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À vous de jouer. Bonne chance, bien sûr. L'info est de retour dans une poignée de secondes. Avec le journal de la rédaction, l'actu locale avec Jade Billan. Justice, Angèle, What You Want, c'est ce qui arrive aussi dans le prochain quart d'heure sur Intensité. Très belle matinée à l'écoute de la radio de la Loire. Moi, c'est Jérôme.
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21: Dans ce journal, on va s'intéresser à ces feux qui ont sévi dans le département cette nuit et en soirée. L'affaire aussi des chats abandonnés à Châteaudun. Ils ont pu être secourus pour une grande majorité. Et on va commencer quand même ce journal avec une note positive, la qualification des Bleus pour le carré final au Mondial de football.
0: Salut Jada.
21: Salut Jérôme, bonjour à toutes et à tous.
0: On vous fait revivre la fièvre du quart de finale de la Coupe du Monde qui s'est jouée hier soir pour les Bleus face au Maroc.
21: Et pour vibrer et soutenir l'équipe de France dans sa quête d'un troisième titre mondial, les fanzones se sont multipliées en Eure-et-Loire. À Chartres, le public est venu nombreux au complexe de la Madeleine. Rendez-vous aussi de supporters à Épernon, Châtillon-en-Dunois, Lèves. Mais la grande nouveauté, c'était Châteaudun, où la municipalité a installé un écran géant en plein air, place du 18 octobre. Plus de 200 personnes ont suivi la rencontre, une ambiance que vous fait revivre Christophe Blondel.
22: C'était vraiment, il y avait beaucoup d'ambiance ici. Ouais, c'était magique.
23: Face à Yassine, 0-0 à l'entame.
24: Victoire de la
23: France. Oui, c'est le second temps.
25: Vous pensez que l'équipe de France va aller loin ou pas?
26: Oh oui, je pense que oui.
27: Super, franchement les deux premiers buts c'est super et là là franchement c'était ouf. Généralement je regarde ton foot là, ouais, c'était ouf franchement.
21: La ferveur donc à Châteaudun, beaucoup d'onomatopées, hein, vous l'aurez compris, pour la France qui a éliminé le Maroc, succès 2-0. et qualification en demi-finale. Ça se jouera soit face à l'Espagne, soit face à la Belgique, mardi prochain, 14 juillet, jour de fête nationale, et ce sera à 21h.
0: La suite de cette terrible affaire, des chats abandonnés à leur sort dans un cabinet de vétérinaire à Châteaudun.
21: Oui, changement d'ambiance, cette affaire, on l'a révélée cette semaine après l'alerte de bénévoles d'associations de protection des animaux, dont celle des chamailles. Cela fait suite au départ très précipité de la gérante de ce cabinet le 20 juin dernier. Bonne nouvelle, 44 chats ont été attrapés hier. Ils ont été pris en charge par la SPA de Morey dans le Loir-et-Cher.
0: On reste dans le Dunois avec une grosse frayeur pour les habitants de Mauléon.
21: Entre minuit et 1h du matin, une alerte a été donnée pour ce feu d'habitation, une toiture en chaume qui s'est embrasée. Près de 30 soldats du feu dépêchés sur les lieux, rue de Sainte-Marie à Mauléon. Les pompiers engagés ont dû évacuer 20 personnes alors que les flammes se sont propagées à un véhicule, à des jardins voisins. L'extinction du brasier se poursuit encore ce matin avec un dispositif allégé, signe que la situation est maîtrisée. Plus tôt dans la soirée, un important dispositif pour un feu d'industrie à Sangeville a cette fois mobilisé les secours. Une quarantaine venue de plusieurs centres en Eure-et-Loire. Le sinistre a laissé s'échapper une fumée noire et épaisse depuis une ancienne usine de caoutchouc en cessation d'activité depuis le début d'année. Peu avant 22h, les foyers principaux de ce feu ont été considérés comme éteints. Et puis le 10-28 a aussi communiqué sur cet accident. Un véhicule seul qui a dévié de sa trajectoire sur la D939. 10 pompiers de Thimergatel dépêchés sur 10 pompiers à Thimergatel dépêchés sur les lieux. Ils ont pris en charge un homme de 56 ans grièvement blessé, évacué en hélicoptère à l'hôpital de Dreux.
0: Dans le reste de l'info, la semaine dernière, le conseil départemental d'Eure-et-Loire a accueilli sur deux jours, les maires et élus du territoire durant deux journées.
21: Oui, objectif, présenter les actions du département dans divers domaines afin d'accompagner les communes, de la logistique au financement de projets locaux. L'atelier subvention départementale s'est logiquement été très sollicité, notamment par le maire de Thiron-Gardé, Amadi Sénoc Castagnier. Nouvellement élu il y a 3 mois après avoir été à la gestion des finances sous la précédente municipalité, l'édile a donc profité de ce rendez-vous pour se renseigner sur les moyens de valoriser le patrimoine communal avec le domaine de l'abbaye ou encore accompagner l'enfance en danger. Une journée très riche en apprentissage.
1: Alors j'en connaissais déjà quand même un petit paquet. Après c'est vrai qu'on découvre tout le temps des choses. Et surtout ce qui m'importe aujourd'hui, c'est d'aller un peu plus au cœur de l'ensemble des dispositifs, comprendre les démarches à réaliser pour chaque dispositif et pour pouvoir les engager sur les 6 prochaines années de mandat. Alors le dispositif Boursand, c'est un dispositif pour lequel la commune de Thiron-Gardé a été labellisée. L'ancien maire n'est pas allé jusqu'au bout de la démarche, donc on est justement en train de relancer toute l'affaire. Donc ça c'est clairement le dispositif aujourd'hui qui m'intéresse plus particulièrement pour pouvoir aller au bout de l'ensemble de la labellisation et puis de la concrétisation des projets pour la commune de Thiron-Gardé.
21: Et sous forme d'atelier, plus de 300 élus, dont 159 maires, ont répondu présents et ont pu se renseigner sur les dispositifs existants dans une dizaine de domaines. Pas de festivité pour la fête nationale en début de semaine en Eure-et-Loire, en tout cas pour les communes qui avaient prévu de tirer un feu d'artifice. Les services de l'État coupent l'herbe sous le pied. Ils ont donc décidé d'annuler tous les feux d'artifice jusqu'au 20 juillet inclus. Un arrêté radical, mais aussi surtout pour éviter tout risque de départ d'incendie avec une sécheresse extrême et la forte pression qui pèse déjà sur les pompiers. La ville de Mainvilliers lance la déconstruction de son quartier Talmont. 4 tours des années 50 qui vont être rasés pour une rénovation urbaine. 216 logements sociaux amenés à disparaître d'ici la fin octobre. Et le tout pour redonner une seconde vie à cet espace mainvillois. Précision signée Robin Oulitreau.
2: C'est une nouvelle étape pour la ville de Mainvilliers. Bâtie il y a près de 70 ans, les 4 tours du quartier Talmont étaient une réponse rapide à un besoin spécifique de l'époque. Devenu trop vétuste avec le temps, il était préférable de les démolir. Philippe Letty, directeur général d'Habitat Eurélien.
3: Il correspondait à ce qu'on appelle à l'exode rural, le baby-boom, les rapatriés d'Algérie. Donc c'était plusieurs millions de personnes qu'il fallait loger assez rapidement en France. Et donc ces quartiers-là ont été construits, on va dire, à la va-vite. On parle maintenant de baisse de natalité, on parle de baisse de la population à terme. Donc on repense à la l'habitat par rapport aux exigences de maintenant.
2: Une première tour détruite d'ici le 20 juillet avec une vision bien définie sur l'avenir.
3: Un terrain mis à nu, plat, et effectivement, certains promoteurs vont être intéressés pour offrir un habitat totalement différent. On envisage plutôt des pavillons et plutôt en accession sociale à la propriété.
2: Pour agir, un relogement des quelques centaines de foyers présents au sein des tours a dû être effectué.
3: C'est la chose la plus importante. Donc on a fait ce qu'on appelle des réunions d'information. On les a tous rencontrés individuellement pour leur proposer des solutions qui soient à la fois compatibles avec leur composition familiale, qui soient compatibles aussi avec leur environnement immédiat. C'est à peu près 175 personnes qui ont été relogées, dont 80% sur la commune de Mainvilliers. Et les autres sont partis dans les communes environnantes.
2: Pour l'évolution de ce parc urbain, la ville prévoit également la construction d'un nouveau groupe scolaire. Elle peut alors compter sur des partenaires institutionnels que sont ceux du département, de la région centre de Chartres Métropole ou bien même de l'État. Hervé Jonathan, préfet de Eure-et-Loir.
4: Moderne, fonctionnel, durable, qui va offrir aux jeunes mainvilloises des conditions d'enseignement plus modernes et effectivement adaptées au changement climatique. Donc tout ceci, c'est une dynamique d'ensemble.
2: Un nouvel élan pour améliorer la vie quotidienne des mainvillois en offrant des services publics dans l'air du temps.
4: C'est un impératif de solidarité d'apporter une action publique plus renforcée, plus surtout nue, auprès de nos concitoyens les plus modestes. C'est la promesse de la République, c'est la promesse de l'égalité des chances. On met plus d'argent public, plus de services publics là où on en a besoin.
2: 80 millions d'euros ont été investis sur la commune de Mainvilliers en 10 ans, dont près de 50 millions pour le quartier Talmont.
21: Du bitume, on passe cette fois une sortie nature pour célébrer 10 ans de pâturage. Demain matin, une transhumance des moutons va partir de Praville, c'est près des villages vauvéens. Depuis une décennie, le conservatoire d'espaces naturels du Centre Val-de-Loire est chargé de la protection et de l'entretien du site naturel de la Michellerie. En plus de cette balade nature à suivre avec les moutons, le public va pouvoir assister à des démonstrations de chiens de troupeau l'après-midi. Une sortie nature qui est en accès libre et gratuite. Prévoyez juste de bonnes chaussures.
0: Pas de victoire, mais un joli parcours pour la Ferté-Vidame.
21: Opposé à 13 autres finalistes lors de l'émission Le village préféré des Français, c'était mercredi soir la diffusion. La commune eurélienne se classe 10e. Le public, lui, a préféré le village médiéval de Bormeux, les Mimosas dans le Var. Il n'en reste pas moins que cette émission est une superbe vitrine pour attirer les visiteurs tout au long de l'été dans le département.
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0: Merci beaucoup Jade, merci à l'ensemble de la rédaction. 7h41 dans la matinale, on continue avec le retour de la météo, l'agenda dans quelques secondes. On aura aussi Katy Perry dans le prochain quart d'heure, ses phases. Ou encore Angèle, What You Want avec Justice, c'est ce qu'on écoute tout de suite. Plein de courage si vous partez bosser évidemment ce matin, direction le week-end, direction les vacances. Peut-être pour vous, restez avec nous, on va reparler.

0: Il est 7h44 et vous êtes à l'écoute d'Intensité. On poursuit avec la météo.
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0: La vigilance canicule se maintient, Jade.
2: Oui, toujours en orange pour aujourd'hui. Demain, on passera en vigilance rouge canicule, ce qui veut dire que les nuits vont être de moins en moins respirables. Difficile aussi de renouveler l'air dans ces logements. Courage si vous êtes concerné par les bouilloires thermiques. Pour aller dans le détail de cette journée, 27 degrés, c'est ce qui vous attend à partir de midi pour la minimale du jour. C'est 34 degrés, notamment à Luigny, 35 pour la partie sud du département. L'agglomération Chartrenne, ça va aller jusqu'à 37 degrés, 36 pour Nogent-le-Roi ou encore Mainvilliers.
0: Et puis pour notre week-end.
2: Eh bien donc, je le disais, demain, passage en canicule rouge. Il y aura davantage de nuages, ce qui va donner aussi l'impression d'avoir un temps assez lourd et toujours très peu de vent.
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0: La fête de la Madeleine, ça se passe à Lèves et ça commence aujourd'hui à 16h30. N'hésitez pas à aller faire un petit tour pour découvrir eh bien, tout le programme.
2: Le don du sang, c'est à Vernouillet aujourd'hui. C'était prévu hier, mais donc c'est bien ce vendredi, 15h30, 19h pour les horaires à l'Agora.
0: Un marché nocturne vous attend ce vendredi 10 juillet du côté de Saint-Georges-sur-Eure. Donc rendez-vous ce soir avec des températures certainement un peu plus sympas, 18h30, 22h30.
2: Et puis à Nogent-le-Rotrou, les festives, nouvelle programmation avec Soul Seeders. C'est toujours Place Saint-Paul, c'est toujours gratuit et c'est à 18h30.
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0: 7h46 sur Intensité. Merci Jade, intensité.net pour retrouver plein d'autres idées sorties. Pour ce week-end, voici Katy Perry.

0: Le son de Katy Perry et Teenage Dream à l'instant sur Intensité, votre radio en Eure-et-Loire. J'espère que vous allez bien, on est ensemble jusqu'à 10h.
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0: Et on vous signale cette info trafic partagée par Wilfried il y a quelques minutes au standard. Un camion en panne sur la départementale 923 en direction de Courville-sur-Eure entre les deux ronds-points de Saint-Georges. On nous disait Wilfried, vous êtes prudent si vous êtes sur la route. C'est à la sortie d'un virage que ça se passe. Camion en panne qui est sur les voies de circulation sur l'axe Courville-Chartres, donc en direction de Courville entre les deux ronds-points de Saint-Georges. Il y a visiblement ce poids lourd en panne dans une courbe, donc situation très dangereuse. Vous n'hésitez pas à faire comme Wilfried. Vous nous appelez au 02 37 745 4000 si vous rencontrez des problèmes de circulation.
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0: La suite sur Intensité avec le retour de Céphase dans quelques instants. Ce sera Lucille.

0: 8h. On va reparler du jeu du cahier de vacances et on va surtout vous redonner le code jeu. Restez avec nous, à tout de suite.
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1: 7h58, vous écoutez Intensité, la radio d'Arles-Loire. On continue avec le cahier de vacances.
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1: 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La suite sur Intensité avec un retour d'un summer song, le son qui va vous rappeler s'il y a les vacances dans quelques instants. En attendant, c'est l'info, l'actu nationale pour débuter avec Clémence Lobary. Bonjour.
3: Bonjour à tous. Une victoire fêtée partout en France, à Paris ou encore à Lyon. L'équipe de France s'est qualifiée pour les demi-finales de la Coupe du Monde de football. Les Bleus ont dominé le Maroc hier soir en quart. Une victoire 2-0 après des buts de Mbappé et Dembélé. Kylian Mbappé qui a dû sortir après un coup à la cheville. Il doit passer des examens. Les Bleus disputeront une troisième demi-finale de Coupe du Monde consécutive mardi face à l'Espagne ou la Belgique. Deux équipes qui s'affrontent donc ce soir à partir de 21h. Et un ancien bleu en garde à vue, Samir Nasri, a été auditionné dans le cadre d'une information judiciaire ouverte pour importation de produits stupéfiants, association de malfaiteurs et blanchiment d'importation de stupéfiants en bande organisée. Il est ressorti libre sans poursuite à ce stade, selon nos confrères du Parisien. L'actualité ce matin, c'est également la canicule qui gagne encore du terrain. 9 départements sont en vigilance rouge canicule, vigilance qui débute à midi du Morbihan à la Vienne en passant par la Sarthe. 76 autres sont en alerte orange et la situation va encore s'aggraver. Demain, l'Île-de-France et le Centre-Val de Loire passeront dès ce samedi en vigilance rouge canicule. 24 départements seront concernés au total. Et face à ces chaleurs qui persistent, le Premier ministre préside ce matin une nouvelle cellule de crise interministérielle. Le taux de pauvreté est resté stable à 15,4% de la population en 2024 en France, un chiffre dévoilé par l'INSEE hier. Il s'agit du plus haut niveau depuis le début des mesures en 1996. Ces personnes disposaient de revenus mensuels inférieurs au seuil de pauvreté, fixé à 60% du revenu médian, soit 1 337 € pour une personne seule. L'Iran cherche à tuer Donald Trump. C'est en tout cas ce qu'a affirmé Israël auprès de Washington, selon plusieurs médias. La Maison Blanche n'a pas démenti. Les Israéliens qui se disent également prêts à attaquer les Iraniens une troisième fois si nécessaire. En parallèle, les gardiens de la révolution iraniens, eux, ont affirmé avoir attaqué une base américaine en Jordanie. Et puis, patience et prudence sur les routes aujourd'hui. Le trafic s'annonce compliqué ce week-end. C'est noir, en tout cas, ce vendredi, dans le sens des départs en Auvergne-Rhône-Alpes, rouge partout ailleurs. Excellent début de matinée à tous.
1: Clémence Lobary, que l'on retrouve dans une heure évidemment sur Intensité. On poursuit avec l'info locale signée Jade Billan. Salut Jade.
4: Salut Jérôme, bonjour à toutes et tous et très bon réveil. Un imposant dispositif hier en fin de journée suite à un feu d'industrie à Sangeville sur une ancienne usine de caoutchouc en cessation d'activité. Un dégagement de fumée noire a pris de la hauteur dans le ciel. Une quarantaine de sapeurs-pompiers a procédé à l'extinction de cet incendie peu avant 22h. Les foyers principaux du feu ont été éteints. Dans le Dunois, cette nuit et encore ce matin, les soldats du feu ont aussi fait face à un incendie d'habitation, cette fois une chaumière embrasée à Moléan, rue de Sainte-Marie. Les pompiers engagés sur les lieux ont évacué 20 personnes alors que les flammes se sont propagées à un véhicule, à des jardins voisins aussi. L'extinction du brasier est donc toujours en cours. La ville de Mainvilliers lance la déconstruction de son quartier Talmont, 4 tours des années 1950 au cœur d'une rénovation urbaine. Plus de 210 logements sociaux sont amenés à disparaître d'ici la fin du mois d'octobre pour redonner une seconde vie à cet espace mainvillois, avec notamment la création d'un nouveau groupe scolaire. Les précisions à suivre dans la matinale. La suite de cette terrible affaire des chats abandonnés aussi à Châteaudun. Ils avaient été laissés à leur sort au cabinet vétérinaire de la commune après le départ précipité de la gérante fin juin. 44 chats ont donc pu être attrapés. Hier, ils ont tous été pris en charge par la SPA de Morée dans le Loir-et-Cher. Un temps au calme pour célébrer 10 ans de pâturage. Demain matin, une transhumance des moutons va partir de Praville, c'est près des villages vauvéens. Depuis une décennie, le Conservatoire d'espaces naturels du Centre-Val de Loire est chargé de la protection et l'entretien du site naturel de la Michellerie. C'est une sortie nature en libre accès et gratuite. Et puis, il y a eu de la ferveur et peut-être aussi quelques déçus hier en Eure-et-Loire lors du match France-Maroc au Mondial de football. Les tricolores se sont sortis des griffes des Lions de l'Atlas 2-0 et sont les premiers qualifiés pour le carré final. Une ambiance à vivre dans nos journaux ce matin avec cette immersion de Christophe Blondel dans l'une des fan zones qui était mise en place dans le département.
1: Les prévisions météo pour aujourd'hui.
4: Plus de 30 degrés encore et un épisode caniculaire toujours en cours. Prudence avec la préfecture qui déclenche une procédure d'information recommandation pour un épisode de pollution à l'ozone dès aujourd'hui, c'est-à-dire potentiellement des difficultés respiratoires supplémentaires pour les publics fragiles.
1: Et on termine avec ce que vous pourrez lire à la une de l'Éco-Républicain ce matin.
4: Absolument, les légumes au compte-gouttes, c'est ce titre pour parler de l'impact des fortes chaleurs et surtout vagues de canicule qui s'enchaînent sur les cultures maraîchères. En page Chartres, un centre de loisirs avec du sport, des créations, mais pas d'écran. Et puis dans le Dunois, l'installation future d'une micro-crèche à Kellerman.
1: Merci Jade, merci à l'ensemble de la rédaction. 8h04 sur Intensité.
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1: Le son qui va vous rappeler les vacances sur Intensité. On remonte un petit peu le temps ce matin avec un superbe hommage des Fugees à Mr. Bob Marley. No Woman No Cry tout de suite dans la matinale. C'est...

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1: Il est bientôt 8h10 et vous êtes à l'écoute d'Intensité. Le jeu du cahier de vacances revient dans une poignée de secondes. La Minute Emploi également. Et puis Zao MC Solar comme Caroline dans quelques minutes. A tout de suite.
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5: Belle fin de semaine à l'écoute d'Intensité, la radio d'Eure-et-Loire. On commence les offres d'emploi à Brou, où une entreprise de la grande distribution recherche un employé libre-service pour un contrat en intérim de 3 mois. Mise en rayon, rotation des produits et encaissement, gestion des stocks également au programme dans vos missions. Référence France Travail, c'est le 210-QHLZ. À Chartres, un cabinet spécialisé dans l'implantologie recrute un assistant dentaire en alternance pour un contrat d'apprentissage de 18 mois. Référence France Travail, c'est le 210-MMBG. Et on termine à Mère-Église, où une entreprise spécialisée dans la rénovation de bâtiments anciens recherche toujours 2 apprentis en charpente ou en couverture. Contactez le 07 61 81 78 12. Voilà pour l'ensemble de ces offres. Belle fin de semaine sur Intensité.
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0: Classique hein, de Pete Doherty, Last of the English Roses, un instant dans la matinale. J'espère que tout va bien. Dans quelques instants, on va reparler info, mais avant ça, il est l'heure de jouer.
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0: Le jeu du cahier de vacances avec Jade, notre stagiaire, qui revient m'épauler parce que après une grosse victoire comme ça de l'équipe de France, je suis fatigué. Donc j'ai besoin qu'on me supporte et qu'on voilà. Et voilà. Et je vois Jade, l'autre Jade, parce qu'on a une double Jade. Je vois double ce matin dans le studio. Voilà, on a une double de Jade. Déjà, la première était pas facile à gérer, mais la deuxième, ça va. Elle nous a ramené des gâteaux en plus pour son dernier jour de stage. Tout ça, tout va bien. Voilà, je dirais pas que j'ai une Jade préférée, mais pas loin. 8h22 sur Intensité. Merci beaucoup. On retrouve donc Jade, notre stagiaire, dernier jour de stage, stagiaire seconde du côté du lycée Émile Zola de Châteaudun, effectivement. Jade qui a même sacrifié une semaine de vacances pour venir en stage avec nous. Je crois qu'elle l'a regretté, je ne sais pas. Enfin, je ne sais rien. Alors, en tous les cas, elle nous a ramené des gâteaux, donc ça s'est pas trop mal passé. Émilie est avec nous pour jouer au jeu du cahier de vacances. Bonjour, Émilie.
2: Bonjour.
0: Vous habitez à Milly, c'est ça?
2: Oui.
0: Vous travaillez dans le domaine médical. On attend les vacances avec impatience, avec un road trip dans le sud-est de la France, secteur Gorge du Verdon, secteur Méditerranée, PACA, tout ça, quoi.
2: Exactement. Bon. Tout à fait, on a hâte.
0: Eh bien, on a préparé le van, tout est prêt?
2: Pas encore, il manque quelque chose, mais voilà, ça se concrétise.
0: On est impatients en tout cas. Bon.
2: Exactement.
0: Eh bien, Émilie, la bonne nouvelle, c'est qu'avant de partir en vacances ou au retour, histoire de se consoler un petit peu, eh bien, vous allez peut-être pouvoir faire des petites sorties pas trop loin de la maison. On vous a sélectionné plein de jolies choses. Et la bonne nouvelle, c'est que vous avez été sélectionné pour jouer avec nous au jeu du cahier de vacances. Vous connaissez le principe, hein, du coup. Trois questions au niveau scolaire. Et donc, plus ça va, plus les questions sont difficiles. C'est à vous de savoir à quel moment vous vous arrêtez. Vous pourrez emporter trois cadeaux. Mais si vous nous donnez une mauvaise réponse, vous perdez tout. Ok, Émilie,
2: on
0: se concentre. On lance le chrono et c'est Jade qui vous pose les questions. Première question, donc niveau CPCE, hein, Jade.
3: Combien de côtés possède un hexagone?
2: Oh là là, 5.
0: Ah non.
2: Oh,
0: ah, il en manque un, malheureusement. C'est 6. Ouais, c'est dommage. On aurait pu tous se faire piéger. Je pense que personne derrière la radio ne vous jettera la pierre parce que pas sûr que tout le monde ait la bonne réponse, hein, effectivement.
2: Ouais, hexagone.
0: Puis là, en plus, à 8h20, c'est le début de journée. On n'a pas compté tous les côtés. Bon, ouais. En tous les cas, je vous souhaite un bon road trip dans le sud de la France, Émilie, pour les vacances qui approchent. Et vous, évidemment, vu que vous êtes passé à côté cette fois-ci, vous pouvez continuer à jouer avec nous. Hein, pas de problème.
2: Il n'y a pas de problème.
0: Bonne chance à vous.
2: Merci beaucoup.
0: Au revoir.
2: Belle journée. Au revoir.
0: Bonne journée à vous, Émilie. N'hésitez pas à faire comme Émilie. Vous vous inscrivez comme d'habitude sur notre site internet et l'application Intensité. On rejoue dans une heure, Jade.
3: À tout à l'heure.
0: Je ne sais pas si Jade va refaire perdre les gens dans une heure, mais en tous les cas, revenez.

0: Jouer avec nous, ce sera dans une heure, entre 9h et 9h30.
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0: Il est 8h30 sur Intensité. Merci d'être avec nous avec le retour de Maneskin Baby Said. C'est ce qui arrive dans quelques secondes, juste après l'info locale de la rédaction et le journal présenté par Jade Billan.
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17: Ce véhicule accidenté avec un blessé grave qui a été héliporté, c'était hier à Thimergatel. Dans ce journal, on va également s'intéresser au maire du département qui était convié pour des ateliers afin d'apprendre plus sur les dispositifs existants. Et puis, la vigilance canicule se renforce et la qualité de l'air se dégrade.
0: Salut Jade.
17: Salut Jérôme, bonjour à toutes et tous. La vigilance se renforce, je le disais, en Eure-et-Loire avec la canicule. Vigilance rouge à partir de demain midi, synonyme de nuits qui vont être moins respirables et plus chaudes, c'est-à-dire au-delà des 20 degrés. Et à partir d'aujourd'hui, une alerte à la pollution à l'ozone se cumule. En raison des fortes chaleurs et du manque de vent, l'air va nettement se dégrader. Les autorités appellent à la vigilance, en particulier pour les personnes fragiles, les seniors et les enfants. Il est fortement recommandé de limiter les sorties durant l'après-midi, mais aussi de reporter les activités physiques et sportives intenses en plein air. Pour suivre l'évolution de ce pic d'ozone en direct, rendez-vous sur le site liguer.fr.
0: Les services de l'État se positionnent aussi sur la question des feux d'artifice.
17: Oui, ils sont tous interdits. Dans un arrêté publié hier soir et valable jusqu'au 20 juillet inclus, les municipalités ont été averties que les feux d'artifice ne vont pas pouvoir être tirer, de quoi contraindre, voire annuler les programmations de nombreuses communes pour la fête nationale. Exemple à Honoblerie Saint-Symphorien, le bal populaire, la retraite au flambeau et le spectacle pyrotechnique sont décalés à une date ultérieure. Une décision d'interdiction radicale, mais surtout logique face au risque de départ de feu et la forte pression qui pèse sur les pompiers. Et c'est d'ailleurs contre un feu virulent et instable que les pompiers ont lutté cette nuit dans le Dunois. Entre minuit et 1h du matin, l'alerte a été donnée pour un feu sur la commune de Moléan, rue de Sainte-Marie. Feu de chaumière, le service d'incendie et de secours d'Eure-et-Loire a révélé que le brasier s'est propagé du toit de chaume de l'habitation à un véhicule, puis des jardins voisins. L'évacuation de 20 personnes vers la salle des fêtes a été nécessaire. L'extinction des flammes s'est faite toute la nuit durant et ce matin au moyen de 5 lances.
0: Un point aussi sur suite à l'incendie survenu mardi sur la commune d'Aunay-sous-Crécy.
17: Et la remise en eau du réseau qui va prendre du temps. La consommation de l'eau du robinet est interdite pour tous les usages alimentaires dans l'attente des résultats de contrôle. Ça devrait se faire aujourd'hui. Un contrôle de la qualité de l'eau est organisé précisément par l'ARS, Agence Régionale de Santé, afin de vérifier l'absence de risque biologique. Une distribution d'eau embouteillée est donc maintenue pour tous les foyers le temps d'obtenir les résultats d'analyse. Ça se passe en mairie aujourd'hui de 9h à midi, puis de 14h à 18h. On s'intéresse désormais à la déconstruction du quartier Talmont à Mainvilliers. La municipalité fait donc abattre 4 tours des années 50 qui sont au cœur d'une rénovation urbaine. 216 logements précisément vont être amenés à disparaître d'ici la fin octobre pour redonner une seconde vie à cet espace mainvillois. Robin Olitro pour les précisions.
19: C'est une nouvelle étape pour la ville de Mainvilliers. Bâtie il y a près de 70 ans, les 4 tours du quartier Talmont étaient une réponse rapide à un besoin spécifique de l'époque. Devenu trop vétuste avec le temps, il était préférable de les démolir. Philippe Bletti, directeur général d'Habitat Eurélien.
20: Il correspondait à ce qu'on appelle à l'exode rural, le baby boom, les rapatriés d'Algérie. Donc c'était plusieurs millions de personnes qu'il fallait loger assez rapidement en France. Et donc ces quartiers-là ont été construits, on va dire, à la va-vite. On parle maintenant de baisse de natalité, on parle de baisse de la population à terme. Donc on repense l'habitat par rapport aux exigences de maintenant.
19: Une première tour détruite d'ici le 20 juillet avec une vision bien définie sur l'avenir.
20: Un terrain mis à nu, plat, et effectivement, certains promoteurs vont être intéressés pour offrir un habitat totalement différent. On envisage plutôt des pavillons et plutôt en accession sociale à la propriété.
19: Pour agir, un relogement des quelques centaines de foyers présents au sein des tours a dû être effectué.
20: C'est la chose la plus importante. Donc on a fait ce qu'on appelle des réunions d'information. On les a tous rencontrés individuellement pour leur proposer des solutions qui soient à la fois compatibles avec leur composition familiale, qu'ils soient compatibles aussi avec leur environnement immédiat. C'est à peu près 175 personnes qui ont été relogées, dont 80% sur la commune de Mainvilliers, et les autres sont partis dans les communes environnantes.
19: Pour l'évolution de ce parc urbain, la ville prévoit également la construction d'un nouveau groupe scolaire. Elle peut alors compter sur des partenaires institutionnels que sont ceux du département, de la région centre de Chartres Métropole ou bien même de l'État. Hervé Jonathan, préfet de Eure-et-Loir.
1: Moderne, fonctionnel, durable, qui va offrir aux jeunes mainvilloises des conditions d'enseignement plus modernes et effectivement adaptées au changement climatique. Donc tout ceci, c'est une dynamique d'ensemble.
19: Un nouvel élan pour améliorer la vie quotidienne des Mainvillois en offrant des services publics dans l'air du temps.
1: C'est un impératif de solidarité d'apporter une action publique plus renforcée, plus soutenue auprès de nos concitoyens les plus modestes. C'est la promesse de la République, c'est la promesse de l'égalité des chances. On met plus d'argent public, plus de services publics là où on en a besoin.
19: 80 millions d'euros ont été investis sur la commune de Mainvilliers en 10 ans, dont près de 50 millions pour le quartier Talmont.
17: Merci Robin Olitro. L'actualité, c'est aussi les services qui se mettent au repos lundi et mardi. Exemple à Chartres, l'hôtel de ville et d'agglomération qui ne va pas être accessible, y compris les autres services comme la poste, le transport et même les satellites du guichet unique exceptionnellement fermés. Leur réouverture est attendue mercredi matin. Un homme de 56 ans est évacué par Héli-SMUR en urgence absolue vers l'hôpital de Dreux. C'était dans la soirée. Un véhicule accidenté seul à Thimergatel sur la D939 a nécessité l'intervention de 10 sapeurs-pompiers venus des centres de secours de Châteauneuf-Antimeray et de Courville-sur-Eure. Dans le Dunois, la suite de cette terrible affaire des chats abandonnés à leur sort dans un cabinet vétérinaire, celui de la Croix-Rousseau. C'est après le départ précipité de la gérante du cabinet fin juin que plusieurs dizaines de chats avaient été laissés à l'abandon dans leurs excréments. 44 chats ont pu être attrapés, nous a indiqué une personne bénévole qui faisait en sorte que les chats puissent avoir à manger. Hier, ils ont donc tous été pris en charge dans le Loir-et-Cher sur le site de la SPA de Moret.
0: La semaine dernière, le conseil départemental de l'Eure-et-Loir a accueilli sur 2 jours les maires et les élus du territoire.
17: L'objectif était simple, présenter les actions du département dans divers domaines afin d'accompagner les communes, de la logistique jusqu'au financement de ces projets locaux. Sous forme d'atelier, les 159 maires à avoir répondu présents vendredi et samedi dernier, entourés d'élus et de secrétaires de mairie, ont pu se renseigner sur les dispositifs existants dans une dizaine de domaines, notamment les subventions départementales. C'était très sollicité et le maire de Thiron-Gardé, Amadis Enoch Castanier, nouvellement élu il y a 3 mois, en a bénéficié.
21: C'est vraiment pour comprendre l'ensemble des services du département, comment ces services-là peuvent nous accompagner au quotidien, parce qu'il y en a de nombreux, et donc c'est vraiment l'objectif de la journée. Alors j'ai ciblé donc l'atelier finance, parce que pour moi c'est un peu le nerf de la guerre, patrimoine, parce qu'on a un fort patrimoine bâti et non bâti sur la commune de Thiron-Gardé, le deuxième plus grand édifice religieux du département après la cathédrale. J'ai pris aussi le numérique et l'enfance, parce que c'est des sujets aussi qui me tiennent à cœur. Alors, ça fait 2 ans qu'en tant que premier adjoint, je m'étais préparé. J'ai eu une belle passation grâce à l'ancien maire qui, pendant 2 ans, m'a vraiment bien formé, bien préparé. Donc honnêtement, j'avais vraiment tous les dossiers en tête. Donc ça, c'est vraiment une chance. Mais c'est vrai qu'on passe en un stade, hein, quand on passe de premier adjoint à maire, on est vraiment le point de contact de l'ensemble des habitants. Et donc c'est vrai qu'on est sollicité sur tous les sujets possibles et imaginables.
17: À noter que tous les maires élus des 363 communes euréliennes ont pu se rendre à ces 2 journées de rencontres et d'échanges, pas uniquement les nouveaux maires.
0: Et puis on pédale dans le sud-ouest pour refermer ce journal.
17: Le départ a été donné hier depuis Pau pour la 6e étape du Tour de France. Celle-ci s'est terminée après 5 ascensions de col, dont celle du mythique col du Tourmalet. Le prodige Tadej Pogacar a surclassé ses concurrents en solitaire et reprend le maillot jaune. De son côté, l'Aurélien Hugo Page et l'équipe Cofidis, pour laquelle il roule cette année, vont se concentrer plutôt sur l'épreuve du jour afin de collecter de précieux points dans la recherche du maillot vert. Aujourd'hui, c'est une étape de plat avec un finish à Bordeaux. Le jeune coureur de Clévilliers va devoir se positionner au mieux pour le sprint massif attendu. Départ dans les Landes, 13h25, arrivé un peu avant 16h.
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0: Il est 8h38 hein, sur Intensité. La météo, l'agenda revient dans quelques instants une nouvelle fois avec Jade. 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Voici Maneskin, Babyside dans la matinale.

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1: On poursuit toujours avec cette chaleur côté météo, Jade.
2: Il va faire de plus en plus chaud puisque demain, c'est une vigilance rouge qui va être émise dans le département. On en parlait dans les infos locales. Ce week-end s'annonce très chaud, à commencer par aujourd'hui. Donc, c'est une minimale de 34 degrés qui est à prévoir. Si vous êtes du côté du Boulay, les deux églises, dans le Perche, comme à Tirongardé, 35 à 37 à Châteaudun, sur l'agglomération de Chartres, ainsi que celle de Dreux-Vernouillet, 35 degrés à Immonville, ainsi que Saint-Georges-sur-Eure.
1: Et pour notre week-end?
2: Eh bien, il va faire plus de 20 degrés la nuit, ce qui fait que donc on passe en vigilance rouge canicule dès demain midi. 35 degrés en moyenne dans le département pour la journée de samedi l'après-midi. Idem pour dimanche.
1: Et donc on retrouve tout ça évidemment très régulièrement sur Intensité.
2: Exactement.
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1: Des rendez-vous évidemment à retrouver dans notre agenda. En cette période, vous pouvez profiter de la visite du château de Courtalain, par exemple, durant tout l'été, jusqu'à la fin du mois d'août, notamment. Rendez-vous de 13h à 19h.
2: Si vous vouliez vous rendre à Nogent le Fay pour le don du sang aujourd'hui, sachez que la collecte est reportée à une date ultérieure, celle du 28 juillet. Vous pouvez prendre rendez-vous sur le site de l'EFS.
1: On vous rappelle cette exposition de vélos de course. C'est ce qui vous attend à Bonneval, une ville de cyclisme en cette période de Tour de France. N'hésitez pas à vous rendre à l'espace Martial Taugourdeau de Bonneval aux horaires d'ouverture.
2: À Cloix-sur-le-Loire, deux rendez-vous en fin de journée. À 18h30 déjà, le conseil municipal. Et puis les estivales Garçons La Note, c'est au parc Émile Zola, cette fois à 19h.
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1: Vous pouvez redire ce que vous avez dit trop loin du micro.
2: J'ai dit bravo.
1: Merci.
2: Entre 6h30 où on a un petit peu bafouillé l'un et l'autre et là, c'était un sans faute, c'est parfait.
1: Ça me fait plaisir. Voilà, je vais essayer de garder ça pour moi, satisfaire mon week-end.
2: Très bien, avec plaisir.
1: Il est 8h44 sur Intensité. On se retrouve à 9h évidemment pour l'info. En attendant, Travis et Sing sur la radio de la Loire. C'est la matinale jusqu'à 10h.

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2: Allez, vous êtes à l'écoute d'Intensité. 8h47 dans la matinale, on vous rappelle, c'est un cadeau qu'on vous offre durant tout l'été avec le cahier de vacances.
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2: Alex Warren est de retour avec l'excellent Eternity dans la matinale. 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

0: Alex Warren et l'excellent Eternity à l'instant sur Intensité, votre radio en Eure-et-Loire. 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Et évidemment, à ne surtout pas manquer. La suite avec le retour de Suzanne.
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0: C'est ce qu'on écoute juste avant l'actu de 9h. À tout de suite.
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0: Et il est 9h dans la matinale avec le retour de Juanes dans les Summer Songs. Ce sera la Camisa Negra juste après l'actu nationale et internationale. C'est présenté par Clémence Lobary. On aura aussi l'info locale dans quelques secondes. Bonjour Clémence.
1: Bonjour à tous. C'est une première face aux fortes températures. Le gouvernement déclenche aujourd'hui le plan inédit hors sec, chaleur extrême. C'est l'annonce ce matin de la porte-parole de l'exécutif Maud Bréjon sur TF1. Ce dispositif qui n'existait pas avant doit permettre de tenir compte du retour d'expérience des dernières vagues, notamment pour les personnes les plus vulnérables, souvent en ville et âgées. Un plan déclenché alors que la canicule progresse encore en France. 9 départements de l'Ouest basculent en vigilance rouge ce midi. Sont concernés les Pays de la Loire et 4 départements voisins où vivent plus de 6 millions de personnes. 76 autres sont également en alerte orange et la situation devrait s'aggraver encore demain. L'Île-de-France et le Centre-Val de Loire passeront dès ce samedi en vigilance rouge canicule. 24 départements seront concernés au total. Autre conséquence de la canicule couplée à la sécheresse, le front des incendies reste actif, notamment dans la Drôme. Le feu progresse toujours dans le secteur de Die. Il a parcouru 3500 hectares. La préfecture du département a procédé à des évacuations préventives de 400 personnes ce jeudi. Dans le reste de l'actualité, la fête tourne au drame dans le Nord. Une adolescente de 17 ans a perdu la vie hier après la victoire de la France contre le Maroc. Elle est tombée d'un camion lors des rassemblements organisés en centre-ville d'Aulnoy. La France qui est donc en demi-finale de la Coupe du Monde de football. Les Bleus ont dominé le Maroc hier soir en quart. Une victoire 2-0 après des buts de Mbappé et Dembélé. Les Bleus disputeront une troisième demi-finale de Coupe du Monde consécutive mardi face à l'Espagne ou la Belgique. Deux équipes qui s'affrontent ce soir à 21h. Les députés durcissent l'usage détourné du protoxyde d'azote chez les jeunes. Ils ont voté hier soir plusieurs mesures dans le cadre de la loi Riposte. Les élus ont notamment renforcé les sanctions contre le commerce de protoxyde d'azote par les particuliers. Et puis, la tapisserie de Bayeux est arrivée à Londres. La célèbre fresque datant du XIe siècle a été prêtée par la France au British Museum, où elle doit être exposée pendant un an. Un transfert historique et surtout réalisé sous très haute surveillance. Excellente matinée à tous.
0: Merci beaucoup. À tout à l'heure, on poursuit sur Intensité avec l'info locale signée Jade Billan. Salut Jade.
2: Salut Jérôme, bonjour à tous. Un véhicule accidenté seul sur la D939 a nécessité l'intervention de 10 sapeurs-pompiers. C'était dans la soirée à Thimergatel. Le personnel des centres de secours de Châteauneuf-en-Thimerais et de Courville-sur-Eure a pris en charge un quinquagénaire grièvement blessé. L'homme de 56 ans a dû être évacué par Héli-SMUR en urgence absolue vers le centre hospitalier de Dreux. Le 10-28 qui communique aussi sur cette intervention des soldats du feu dans le Dunois cette nuit. Ils ont fait face à l'incendie d'une habitation très virulent. Une chaumière embrasée à Moléan, rue de Sainte-Marie. Les pompiers ont été engagés sur les lieux et ont dû évacuer 20 personnes alors que les flammes se sont propagées à un véhicule et des jardins voisins. L'extinction du brasier se poursuit encore ce matin avec un dispositif allégé. La ville de Mainvilliers lance de son côté la déconstruction de son quartier Talmont, 4 tours des années 1950 au cœur d'une rénovation urbaine. 216 logements sociaux sont amenés à disparaître d'ici la fin octobre afin de redonner une seconde vie à cet espace mainvillois et notamment la création d'un groupe scolaire. Les précisions dans le journal de la rédaction dans la prochaine demi-heure. Pas de festivités pour la fête nationale en début de semaine à Honoblerie Saint-Symphorien. La commune a pris la décision d'annuler ce tir suite à la sécheresse extrême et la forte pression qui pèse sur les pompiers. Le préfet de Raye-Loire a même lui pris les devants pour l'entièreté du département. Interdiction de tirer les feux d'artifice jusqu'au 20 juillet et c'est déjà effectif. Le Raye-Loire suffoque aussi sous la canicule avec la qualité de l'air qui en pâtit. Les températures dépassent encore les 30 degrés, un soleil de plomb et cette préfecture de Raye-Loire qui déclenche une procédure d'information recommandation pour pollution à l'ozone. C'est à partir d'aujourd'hui, le seuil critique des 180 microgrammes par mètre cube devrait être dépassé. Les conditions météo restent donc instables et étouffantes pour les prochains jours.
0: Les prévisions météo donc pour cette fin de semaine, Jade.
2: Et ben, je le disais, donc 30 degrés largement dépassés et même une vigilance rouge canicule qui est en cours pour le département.
0: Et puis il y a des légumes au compte-gouttes, c'est ce qui fait la une de l'Éco-République.
2: Oui, les fortes chaleurs qui impactent les maraîchers, comment s'adaptent-ils? Eh bien, réponse dans les premières pages de votre journal en page Chartres. On s'intéresse à ce centre de loisirs qui met les écrans de côté et privilégie le sport et les créations pour les plus jeunes. Et puis en page Châteaudun, côté Kellerman, c'est une micro-crèche qui devrait voir le jour.
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0: Le son des vacances qui revient tout de suite sur Intensité avec le single de Juanes, La Camisa Negra dans la matinale.

0: profundo.
1: Juanes, la camisa negra à l'instant sur Intensité.
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1: On va jouer de nouveau au jeu du cahier de vacances pour vous offrir plein d'idées sorties près de la maison pendant l'été. Vous restez avec nous, on vous appelle dans quelques minutes. Et surveillez votre téléphone évidemment si vous êtes inscrit. C'est David Guetta qui arrive. Avec Teddy Swim, c'est Tom Zanaï. On écoute ça dans les prochaines minutes sur la radio d'Arles-Loire. A tout de suite.
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3: Sur votre plateau télé ce soir, un chanteur à cœur ouvert, des questions de logique et un héros de bande dessinée. Florent raconte Pani sur France 3, documentaire. Après avoir longtemps cultivé une certaine pudeur vis-à-vis du grand public, Florent Pani accepte de se raconter sans phare. Initié par le chanteur lui-même, le projet prend la forme d'un dialogue intimiste et complet avec la romancière Emmanuelle Cosso. Puisqu'ici,

0: Le grand quiz, serez-vous HPI sur TF1, divertissement présenté par Hélène Manarino. Ce jeu regroupe en plateau 150 candidats divisés en 3 catégories d'âge. Les enfants, les parents et les grands-parents sont soumis à des questions qui mettent à l'épreuve leur capacité de vivacité, de représentation spatiale et de logique. Tintin et le lac aux requins sur Gulli, film d'animation. Tintin et son fidèle compagnon, le capitaine Haddock, se dirigent vers la mystérieuse Sildavie pour rendre visite au professeur Tournesol. À leur arrivée à l'aéroport, ils retrouvent Dupont et Dupont qui ont également été convoqués pour assurer la sécurité du prestigieux scientifique.
1: Je m'appelle Tintin. Voici le capitaine Haddock. Ah, lui, c'est Milou.
2: Lui, c'est Dupont.
3: Et lui, c'est Dupont. Enchantant.
0: Laurent raconte Pagny sur France 3, le grand quiz sur TF1 et Tintin et le lac aux requins sur Gulli. Très belle soirée télé à tous.
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7: Vous êtes à l'écoute d'Intensité, il est 9h19 dans la matinale. On va jouer dans quelques instants au cahier de vacances. On écoute juste Charlotte Cardin avant avec Feel Good.

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2: Philippe est avec nous ce matin. Bonjour Philippe.
3: Bonjour.
2: Vous habitez Montigny-le-Chartif, c'est ça?
3: Tout à fait.
2: Et vous êtes cuisinier dans une clinique. Les vacances, c'est pour le mois d'août, c'est ça?
3: Oui.
2: Et direction la Vendée pour vous.
3: Ah oui, tout à fait.
2: Il y a quoi au menu à la clinique aujourd'hui?
3: Du poisson, bah, en entrée, c'est de la houmous de pois chiches,
2: ouais.
3: En entrée. Après, un dos de cabillaud, sauce annette, avec des pâtes et des courgettes. Et en dessert, une salade de fruits maison.
2: Et bien pour Jade et moi, on va réserver pour deux personnes. Ça vous va?
3: Pas de problème.
2: Philippe, si vous êtes avec nous, c'est que vous avez été tiré au sort et vous allez pouvoir jouer au jeu du cahier de vacances. Donc les vacances, c'est pour le mois d'août, je le disais, donc il va falloir patienter un petit peu d'ici là. Ce serait pas mal d'aller se détendre le week-end ou pendant les soirées, ce serait cool ça.
3: Ah, tout à fait.
2: Bon, eh bien vous connaissez le principe. Des questions à niveau scolaire, donc on va commencer avec une question CPCE1. Vous pourrez répondre jusqu'à 3 questions, donc rafler 3 cadeaux. Par contre, attention, hein, si vous donnez une mauvaise réponse, vous perdez tous vos cadeaux, hein. Ok?
3: Oui.
2: Allez, on y va. Philippe, c'est Jade qui vous pose cette première question niveau CP, CE1. Alors, avec le micro, c'est beaucoup mieux, Jade, effectivement.
4: Je possède des feuilles, mais je ne suis pas un arbre. Qui suis-je?
2: Petite devinette.
3: Je possède des feuilles,
2: mais je ne suis pas un arbre. Que suis-je?
3: Une plante.
2: Ça peut être une bonne réponse. C'est pas ça qu'on attendait, mais je la valide quand même.
5: Alors, les gants, c'est bon. Le casque, c'est bon. Le baudrier, c'est bon. 3, 2, 1.
2: Et bien, ce sont des sessions d'acrobranche pour vous, Philippe. Oh, bravo. Donc, direction le parc André Gagnon à Chartres pour l'acrocamp avec une session d'acrobranche pour deux personnes. On attendait un cahier ou un livre. Mais cela dit, une plante, on valide. Hein.
3: Ah oui.
2: Ouais, tout à fait. Tout à fait, tout à fait. Alors... qu'est-ce qu'on fait, Philippe? Est-ce qu'on tente la question CE2, CM1 ou est-ce qu'on s'arrête là?
3: Je vais m'arrêter là parce que je vais les offrir à mes deux filles, Valentine et Capucine.
2: Très bien, Valentine et Capucine, bah, vous les embrasserez de notre part. Et donc, la bonne nouvelle, c'est que bah, voilà, vous avez été sages. Comme ça, on a ça dans la poche et on est sûr de le garder. Eh bien, on est prudent, Philippe. Vous faites bien.
3: Voilà.
2: Et donc, vous allez pouvoir faire

0: plaisir à vos filles, avec grand plaisir. Donc direction le parc André Gagnon, je le disais, la Crocamp qui vous offre 2 sessions. On vous envoie ça très vite.
1: Ça marche, je vous remercie beaucoup.
0: Bonne journée Philippe et bon courage pour
1: bonne
0: le travail.
1: Bonne journée.
0: Au revoir.
1: Au revoir.
0: Allez, vous faites comme Philippe, hein, si vous souhaitez vous inscrire et encore vous inscrire, vous pouvez encore le faire avec le code soleil dès maintenant, avec toutes vos coordonnées sur notre site internet et l'application Intensité. Profitez bien de cette voix, Jade. Tu peux
2: c'est
0: dire,
2: la dernière fois.
0: C'est la dernière fois qu'on entend Jade. On a envie de pleurer. Mais on aura une autre Jade lundi. Bon, elle sera là. Ça nous fait plaisir quand même. On garde une Jade sous le coude quand même. Ça peut toujours servir. En tous les cas, Jade, donc stagiaire de seconde, on l'a dit, hein, du côté du lycée Émile Zola de Châteaudun. Tu repasses nous voir quand tu veux, Jade. Hein.
2: Pas de souci.
0: Et puis on va aller goûter les gâteaux que tu nous as ramenés. Ça, c'est super important. Ce sera la meilleure résolution de la journée. Taylor Swift et Opalite, c'est ce qui arrive dans quelques instants. L'actu aussi à partir de 9h30 sur Intensité. À tout de suite. On est ensemble jusqu'à 10h pour le petit déj.
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0: Vous êtes sur Intensité, 9h30, on poursuit avec l'info locale, signé Jade Billan ce matin.
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18: Dans ce journal, on va s'intéresser à ces feux qui ont sévi dans le département cette nuit et en soirée. L'affaire aussi des chats abandonnés à Châteaudun. Ils ont pu être secourus pour une grande majorité. Et on va commencer quand même ce journal avec une note positive, la qualification des Bleus pour le carré final au Mondial de football.
0: Salut Jada.
18: Salut Jérôme, bonjour à toutes et à tous.
0: On vous fait revivre la fièvre du quart de finale de la Coupe du Monde qui s'est jouée hier soir pour les Bleus face au Maroc.
18: Et pour vibrer et soutenir l'équipe de France dans sa quête d'un troisième titre mondial, les fanzones se sont multipliées en Eure-et-Loir. À Chartres, le public est venu nombreux au complexe de la Madeleine. Rendez-vous aussi de supporters à Épernon, Châtillon-en-Dunois, Lèves. Mais la grande nouveauté, c'était Châteaudun, où la municipalité a installé un écran géant en plein air, place du 18 octobre. Plus de 200 personnes ont suivi la rencontre, une ambiance que vous fait revivre Christophe Blondel.
19: C'était vraiment, il y avait beaucoup d'ambiance ici. Ouais, c'était magique.
20: Face à Yassine Boudou. 0-0 à l'entame.
21: Victoire de la
20: France. Petit second temps.
22: Vous pensez que l'équipe de France va aller loin ou pas?
23: Ah oui, je pense que oui. Super, franchement les deux premiers buts c'est super et là là franchement c'était ouf. Généralement je regarde ton foot là ouais, c'était ouf franchement.
18: La ferveur donc à Châteaudun, beaucoup d'onomatopées, hein, vous l'aurez compris, pour la France qui a éliminé le Maroc, succès 2-0. Et qualification en demi-finale, ça se jouera soit face à l'Espagne, soit face à la Belgique, mardi prochain, 14 juillet, jour de fête nationale, et ce sera à 21h.
0: La suite de cette terrible affaire, hein, des chats abandonnés à leur sort dans un cabinet de vétérinaire à Châteaudun.
18: Oui, changement d'ambiance, hein, cette affaire, on l'a révélée cette semaine après l'alerte de bénévoles d'associations de protection des animaux, dont celle des chamailles. Cela fait suite au départ très précipité de la gérante de ce cabinet le 20 juin dernier. Bonne nouvelle, 44 chats ont été attrapés hier. Ils ont été pris en charge par la SPA de Morey dans le Loir-et-Cher.
0: On reste dans le Dunois avec une grosse frayeur pour les habitants de Mauléon.
18: Entre minuit et 1h du matin, une alerte a été donnée pour ce feu d'habitation, une toiture en chaume qui s'est embrasée. Près de 30 soldats du feu dépêchés sur les lieux, rue de Sainte-Marie à Mauléon. Les pompiers engagés ont dû évacuer 20 personnes alors que les flammes se sont propagées à un véhicule, à des jardins voisins. L'extinction du brasier se poursuit encore ce matin avec un dispositif allégé, signe que la situation est maîtrisée. Plus tôt dans la soirée, un important dispositif pour un feu d'industrie à Sangeville a cette fois mobilisé les secours. Une quarantaine venue de plusieurs centres en Eure-et-Loir. Le sinistre a laissé s'échapper une fumée noire et épaisse depuis une ancienne usine de caoutchouc en cessation d'activité depuis le début d'année. Peu avant 22h, les foyers principaux de ce feu ont été considérés comme éteints. Et puis le 10-28 a aussi communiqué sur cet accident. Un véhicule seul qui donc a dévié sa trajectoire sur la D939. 10 pompiers de Thimergatel dépêchés sur 10 pompiers à Thimergatel dépêchés sur les lieux. Ils ont pris en charge un homme de 56 ans grièvement blessé, évacué en hélicoptère à l'hôpital de Dreux.
0: Dans le reste de l'info, la semaine dernière, le conseil départemental d'Eure-et-Loir a accueilli sur deux jours, les maires et élus du territoire durant deux journées.
18: Oui, objectif, présenter les actions du département dans divers domaines afin d'accompagner les communes, de la logistique au financement de projets locaux. L'atelier subvention départementale s'est logiquement été très sollicité, notamment par le maire de Thiron-Gardé, Madi Sénoc Castagné. Nouvellement élu il y a 3 mois après avoir été à la gestion des finances sous la précédente municipalité, l'édile a donc profité de ce rendez-vous pour se renseigner sur les moyens de valoriser le patrimoine communal avec le domaine de l'abbaye ou encore accompagner l'enfance en danger. Une journée très riche en apprentissage.
1: Alors, j'en connaissais déjà quand même un petit paquet. Après, c'est vrai qu'on découvre tout le temps des choses. Et surtout, ce qui m'importe aujourd'hui, c'est d'aller un peu plus au cœur de l'ensemble des dispositifs, comprendre les démarches à réaliser pour chaque dispositif et pour pouvoir les engager sur les 6 prochaines années de mandat. Alors, le dispositif Boursand, c'est un dispositif pour lequel la commune de Thiron-Gardé a été labellisée. L'ancien maire n'est pas allé jusqu'au bout de la démarche, donc on est justement en train de relancer toute l'affaire. Donc ça, c'est clairement le dispositif aujourd'hui qui m'intéresse plus particulièrement pour pouvoir aller au bout de l'ensemble de la labellisation et puis de la concrétisation des projets pour la commune de Thiron-Gardé.
18: Et sous forme d'atelier, plus de 300 élus, dont 159 maires, ont répondu présents et ont pu se renseigner sur les dispositifs existants dans une dizaine de domaines. Pas de festivités pour la fête nationale en début de semaine en Eure-et-Loire, en tout cas pour les communes qui avaient prévu de tirer un feu d'artifice. Les services de l'État coupent l'herbe sous le pied. Ils ont donc décidé d'annuler tous les feux d'artifice jusqu'au 20 juillet inclus. Un arrêté radical, mais aussi surtout pour éviter tout risque de départ d'incendie avec une sécheresse extrême et la forte pression qui pèse déjà sur les pompiers. La ville de Mainvilliers lance la déconstruction de son quartier Talmont. 4 tours des années 50 qui vont être rasées pour une rénovation urbaine. 216 logements sociaux amenés à disparaître d'ici la fin octobre. Et le tout pour redonner une seconde vie à cet espace mainvillois. Précision signée Robin Olitreau.
2: C'est une nouvelle étape pour la ville de Mainvilliers. Bâtie il y a près de 70 ans, les 4 tours du quartier Talmont étaient une réponse rapide à un besoin spécifique de l'époque. Devenu trop vétuste avec le temps, il était préférable de les démolir. Philippe Bletti, directeur général d'Habitat Eurélien.
3: Il correspondait à ce qu'on appelle à l'exode rural, le baby-boom, les rapatriés d'Algérie. Donc c'était plusieurs millions de personnes qu'il fallait loger assez rapidement en France. Et donc ces quartiers-là ont été construits, on va dire, à la va-vite. On parle maintenant de baisse de natalité, on parle de baisse de la population à terme. Donc on repense l'habitat par rapport aux exigences de maintenant.
2: Une première tour détruite d'ici le 20 juillet avec une vision bien définie sur l'avenir.
3: Un terrain mis à nu, plat, et effectivement, certains promoteurs vont être intéressés pour offrir un habitat totalement différent. On envisage plutôt des pavillons et plutôt en accession sociale à la propriété.
2: Pour agir, un relogement des quelques centaines de foyers présents au sein des tours a dû être effectué.
3: C'est la chose la plus importante. Donc on a fait ce qu'on appelle des réunions d'information. On les a tous rencontrés individuellement pour leur proposer des solutions qui soient à la fois compatibles avec leur composition familiale, qui soient compatibles aussi avec leur environnement immédiat. C'est à peu près 175 personnes qui ont été relogées, dont 80% sur la commune de Mainvilliers. Et les autres sont partis dans les communes environnantes.
2: Pour l'évolution de ce parc urbain, la ville prévoit également la construction d'un nouveau groupe scolaire. Elle peut alors compter sur des partenaires institutionnels, que sont ceux du département, de la région centre de Chartres Métropole ou bien même de l'État. Hervé Jonathan, préfet de Eure-et-Loire.
4: Moderne, fonctionnel, durable, qui va offrir aux jeunes mainvilloises des conditions d'enseignement plus modernes et effectivement adaptées au changement climatique. Donc tout ceci, c'est une dynamique d'ensemble.
2: Un nouvel élan pour améliorer la vie quotidienne des mainvillois en offrant des services publics dans l'air du temps.
4: C'est un impératif de solidarité d'apporter une action publique plus renforcée, plus surtout nue, auprès de nos concitoyens les plus modestes. C'est la promesse de la République, c'est la promesse de l'égalité des chances. On met plus d'argent public, plus de services publics là où on en a besoin.
2: 80 millions d'euros ont été investis sur la commune de Mainvilliers en 10 ans, dont près de 50 millions pour le quartier Talmont.
18: Du bitume, on passe cette fois à une sortie nature pour célébrer 10 ans de pâturage. Demain matin, une transhumance des moutons va partir de Praville, c'est près des villages ovéens. Depuis une décennie, le Conservatoire d'espaces naturels du Centre-Val de Loire est chargé de la protection et de l'entretien du site naturel de la Michellerie. En plus de cette balade nature à suivre avec les moutons, le public va pouvoir assister à des démonstrations de chiens de troupeau l'après-midi. Une sortie nature qui est en accès libre et gratuite. Prévoyez juste de bonnes chaussures.
0: Pas de victoire, mais un joli parcours pour la Ferté-Vidame.
18: Opposé à 13 autres finalistes lors de l'émission Le village préféré des Français, c'était mercredi soir la diffusion. La commune eurélienne se classe 10e. Le public, lui, a préféré le village médiéval de Bormeux, les Mimosas dans le Var. Il n'en reste pas moins que cette émission est une superbe vitrine pour attirer les visiteurs tout au long de l'été dans le département.
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1: La vigilance canicule se maintient, Jade.
2: Oui, toujours en orange pour aujourd'hui. Demain, on passera en vigilance rouge canicule, ce qui veut dire que les nuits vont être de moins en moins respirables. Difficile aussi de renouveler l'air dans ces logements. Courage si vous êtes concerné par les bouilloires thermiques. Pour aller dans le détail de cette journée, 27 degrés, c'est ce qui vous attend à partir de midi pour la minimale du jour. 34 degrés, notamment à Luigny, 35 pour la partie sud du département. L'agglomération Chartrenne, ça va aller jusqu'à 37 degrés, 36 pour Nogent-le-Roi ou encore Mainvilliers.
1: Et puis pour notre week-end.
2: Et bien donc, je le disais, demain, passage en canicule rouge, il y aura davantage de nuages, ce qui va donner aussi l'impression d'avoir un temps assez lourd et toujours très peu de vent.
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1: La fête de la Madeleine, ça se passe à Lèves et ça commence aujourd'hui à 16h30. N'hésitez pas à aller faire un petit tour pour découvrir tout le programme.
2: Le don du sang, c'est à Vernouillet aujourd'hui. C'était prévu hier, mais donc c'est bien ce vendredi, 15h30, 19h pour les horaires à l'Agora.
1: Un marché nocturne vous attend ce vendredi 10 juillet du côté de Saint-Georges-sur-Eure. Donc rendez-vous ce soir avec des températures certainement un peu plus sympas, 18h30, 22h30.
2: Et puis à Nogent-le-Rotrou, les festives, nouvelle programmation avec Soul Seeders. C'est toujours place Saint-Paul, c'est toujours gratuit et c'est à 18h30.
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0: Vendredi, belle fin de semaine, nous sommes le 10 juillet. On commence les anniversaires de stars en remontant le temps.
1: Chacouille, éponge.
2: Oui, monsieur.
0: C'est l'anniversaire de Jean-Marie Poiré, à qui on doit notamment Les Visiteurs, par exemple. Mais c'est pas tout, hein. Le Père Noël est une ordure, ou encore Papy fait de la résistance, 81 ans pour Jean-Marie Poiré. On va continuer avec une certaine Jessica Simpson, qui fête ses 46 ans, ou encore Adrien Grenier, héros de la série Entourage.
3: Et toi ?
0: Il fête ses 50 ans.
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0: Et une chanteuse française que vous avez reconnue, j'en suis sûr.
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0: Récompensée aux Victoires de la musique, interprète notamment de la Grenade. Clara Luciani fête ses 34 ans aujourd'hui. Et bon anniversaire également à vous si vous êtes né un 10 juillet.
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0: Marguerite et La Bosse à l'instant sur Intensité. Il est l'heure pour moi de vous souhaiter un très très très bon week-end, peut-être bonnes vacances hein, si l'heure a sonné pour vous. 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Emmenez-nous avec vous et continuez à jouer et à gagner des cadeaux hein, durant tout l'été. La suite, c'est Ronan qui prend le relais jusqu'à 13h. Ensuite, ce sera Ludo pour la fin de journée, l'afterwork. Moi, je vous retrouve dès lundi et pour attaquer une semaine de 4 jours avec le mardi 14 juillet. Ciao.
1: Merci Jérôme, à la semaine prochaine pour un nouveau réveil. Voici tout de suite Rake, les Summer Songs, et juste avant, c'est l'info, 10h. Jade Billon avec Clémence Lobary. Bonjour Clémence.
2: Bonjour à tous. Il y avait du monde devant la télé pour la victoire des Bleus hier soir. Plus de 16 millions de téléspectateurs ont assisté à la qualification de l'équipe de France de football à la demi-finale de la Coupe du Monde. Les tricolores se sont imposés 2-0 hier soir face au Maroc en quart. Un match maîtrisé qui permet donc aux Français de se hisser dans le dernier carré pour le troisième mondial de suite. L'équipe de France connaîtra son adversaire pour la demi-finale de mardi. Ce soir, ce sera l'Espagne ou la Belgique. Et ce drame en marge des célébrations autour du match. Une adolescente de 17 ans a perdu la vie hier dans le Nord. Elle est tombée d'un camion lors des rassemblements organisés en centre-ville d'Aulnoy. Le nouveau plan hors sec chaleur extrême déclenché aujourd'hui. Conséquence de la vague de chaleur qui s'abat pour la troisième fois sur la France. Il doit permettre, selon la porte-parole du gouvernement, Maud Bréjon, de mieux cibler les personnes vulnérables, notamment avec un meilleur croisement des fichiers de CCAS et d'agences régionales de santé. Une annonce alors que 9 départements de l'Ouest basculent en vigilance rouge ce midi. Sont concernés les Pays de la Loire et 4 départements voisins où vivent 6 millions de personnes. 76 autres sont également en alerte orange et la situation va encore s'aggraver demain. L'Île-de-France et le Centre-Val de Loire passeront dès ce samedi en vigilance rouge canicule. 24 départements seront concernés au total. Et pour faire face aux fortes températures, Maud Bréjon annonce également que 6000 climatiseurs ont déjà été livrés et installés dans les hôpitaux. La proposition d'Olivier Faure pour l'élection présidentielle rejetée. Les militants socialistes ont choisi hier soir le mode de sélection de leurs candidats et ils n'ont donc pas retenu la méthode voulue par le premier secrétaire du PS. C'est celle de ses opposants qui a été validée, à savoir la désignation d'un candidat simplement par les militants du PS et des organisations politiques se reconnaissant comme faisant partie du pôle socialiste. Et puis, patience et prudence sur les routes aujourd'hui. Le trafic s'annonce compliqué, en cause les départs en vacances. C'est noir dans le sens des départs en Auvergne Rhône-Alpes ce vendredi et rouge partout ailleurs. Excellente matinée à tous.
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4: Bonjour à toutes et à tous. Un imposant dispositif a été organisé hier en fin de journée pour un feu d'industrie à Sangeville sur une ancienne usine de caoutchouc en cessation d'activité. Un dégagement de fumée noire a pris dans de la hauteur dans le ciel. Une quarantaine de sapeurs-pompiers a procédé à l'extinction de cet incendie. Peu avant 22h, les foyers principaux du feu ont été éteints. Dans le Dunois, cette nuit et ce matin, les soldats du feu ont aussi fait face à un incendie d'habitation, une chaumière embrasée à Moléan, rue de Sainte-Marie. Les pompiers engagés sur les lieux ont évacué 20 personnes alors que les flammes se sont propagées à un véhicule et des jardins voisins. L'actualité, c'est aussi la ville de Mainvilliers qui lance la déconstruction de son quartier Talmont. 4 tours des années 1950 sont au cœur d'une rénovation urbaine. Plus de 210 logements sociaux sont amenés à disparaître d'ici la fin octobre pour redonner une seconde vie à cet espace mainvillois, avec notamment la création d'un nouveau groupe scolaire. Précision dans le journal de 12h30. La suite de cette terrible affaire de chat abandonné, c'est à Châteaudun, sur un cabinet vétérinaire. Après le départ précipité de la gérante du cabinet fin juin, plusieurs dizaines de chats étaient laissés à l'abandon sans nourriture. 44 ont été attrapés et ont été pris en charge par la SPA de Morée dans le Loir-et-Cher. Un temps au calme pour célébrer 10 ans de pâturage. Demain matin, une transhumance de moutons va partir de Praville, près des villages vauvéens. Depuis une décennie, le Conservatoire d'espaces naturels du Centre-Val de Loire est chargé de la protection et de l'entretien du site naturel de la Michellerie. Une sortie nature libre d'accès et gratuite. Et puis, il y a eu de la ferveur et peut-être quelques déçus hier soir en Eure-et-Loire lors du match France-Maroc au Mondial de football. Les tricolores se sont sortis des griffes des Lions de l'Atlas 2-0. Ils sont les premiers qualifiés pour le carré final. Une ambiance à vivre dans nos journaux sur Intensité. Et puis, côté et météo aujourd'hui. L'épisode caniculaire s'intensifie. À partir de demain, vigilance rouge. On vous prévient aussi que la préfecture a déclenché une procédure d'information recommandation pour un épisode de pollution à l'ozone dès aujourd'hui. Bonne fin de semaine à toutes et tous avec Intensité.
1: Merci à Jade Billon, on se retrouve tout à l'heure de nouveau au Flash à 11h. Bonjour à tous, c'est Renaud, ravi de vous retrouver maintenant. On va continuer avec eh bien, les Summer Songs chaque matin ici, enfin chaque journée d'ailleurs, en début d'heure, pendant l'été. On a décidé de vous faire revivre des morceaux qui ont marqué certains étés. Alors ça peut être n'importe quelle année évidemment. Je vous propose de continuer maintenant avec Un Passo de la Luna. À l'origine, c'est un tube incontournable d'un rappeur italien qui s'appelle Rocco Hunt et puis de la chanteuse Anna Mena. Et finalement, eh bien, on va retrouver maintenant, pour conquérir le marché latino-américain, un duo qui a misé sur un remix puissant en invitant le groupe mexicain Rake. Porté par sa version française, eh bien, le titre s'est hissé à la deuxième place de Top Single avec un disque de diamant. Ça marchera en Belgique, en Espagne, en Suisse, en Italie. Voici tout de suite Rake avec Un Paso de la Luna sur Intensité. Ce sont les Summer Songs.

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Et bien sûr, Zao, Solar, comme Caroline à l'instant sur Intensité. Comme Caroline, Pierre-Paul Jacques, faites de l'inforoute avec nous. 02 37 45 4000, c'est le téléphone pour nous prévenir de ce qui se passe sur les routes. Il peut y avoir des difficultés de circulation, accidents, bouchons. Je vous rappelle que côté circulation, selon les prévisions de Bison Futé, eh bien, les routes devraient être très chargées, notamment ce week-end, c'est-à-dire noir dans le sens des départs demain samedi, rouge aujourd'hui. Soyez extrêmement prudents, évidemment, et prenez votre mal en patience. N'hésitez pas à faire l'inforoute avec nous. 02 37 45 4000.

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vous allez retrouver Marine avec Escroc. Et juste avant, puisque c'est vendredi, je vous rappelle que ce soir, il y aura Magic 80, le retour des années 80, avec Stitch, le meilleur du son 80 pour attaquer le week-end. 23h, 3h, il y aura aussi un Dance Clubbing, le mix électro by Adri. Voilà, vous allez vous régaler. Marine avec Escroc sur Intensité.

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1: De quoi passer un très bel été dans la région et en Eure-et-Loire grâce à nos partenaires. Écoutez, le jeu du cahier de vacances, c'est tous les matins à 7h15, 8h15 et 9h15 du lundi au vendredi. Ça s'est passé dans la matinale. Et on va accueillir Estelle qui est avec nous. Bonjour Estelle.
2: Bonjour.
1: Vous habitez à Nogent-le-Fay.
2: Oui, tout à fait.
1: Et vous êtes à ATSEM, vous, pas de période d'entretien puisque vous êtes en période de formation. Voilà.
2: Exactement.
1: On profite que les enfants sont en vacances pour aller se former, se perfectionner.
2: Tout à fait.
1: Eh bien, Estelle, il y a des vacances qui approchent pour vous, du coup, bientôt ?
2: Pas tout de suite, fin juillet.
1: Fin juillet, d'accord. Oui. Vous allez quitter la région ou on reste
2: à la maison ? on part dans le sud avec les enfants et mon mari.
1: D'accord. Allez choper encore plus de chaleur. Ça, c'est
2: exactement.
1: Parfait.
2: Exactement.
1: Eh bien, Estelle, la bonne nouvelle, c'est que si vous êtes avec moi, vous avez été sélectionnée et tirée au sort, ce qui veut dire que Jade va vous torturer avec ces questions. Voilà, CPC 20, CE2, CM1 et CM2 collège. Et vu que c'est notre stagiaire depuis une dizaine de jours et qu'on est méchant avec elle, elle a envie de se venger. Voilà. Donc je suis désolé, c'est tombé sur vous. Qu'est-ce que vous voulez que je vous dise ? Bon, en tous les cas, vous répondez correctement à une question, et bien vous remportez un cadeau et c'est vous qui décidez si vous continuez ou pas. Par contre, si vous donnez une mauvaise réponse à un instant T, vous perdez tout. Ok ?
2: D'accord.
1: Allez, on commence gentiment histoire de se chauffer un petit peu. Question CPC. Jade.
3: Comment s'orthographie le mot girafe avec un F ou avec deux F?
2: Avec deux F.
1: Ah non.
2: Ah,
1: il y a qu'un F. Ah là là. Et ouais, en même temps, on arrive, on est un peu en direct, on fait une pause dans la formation. Et là, pour le coup, on se fait piéger avec une question sur laquelle on a peur de se faire piéger. Et boum, ça bascule du mauvais côté.
2: Ça tombe dedans.
1: Bon, bah Estelle, en tous les cas, vous pouvez continuer à vous inscrire et à jouer avec nous. Et donc, rendez-vous peut-être très vite sur Intensité. En tous les cas,
2: merci
1: bon courage
2: beaucoup
1: pour la formation et bonnes vacances. Au revoir.
2: Merci beaucoup, au revoir.
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23: C'est la fête, les béliers. Vous organisez une soirée improvisée qui sera mémorable. Taureau, posez votre cerveau. Ce soir, c'est détente absolue. Les Gémeaux, vous faites tourner les cœurs dans votre entourage. Quel charme! Amis Cancer, un secret vous est confié. Soyez une tombe. Lion, vous gagnez un avantage au travail ou en famille. Vierge, c'est le bon jour pour aller danser. Balance, vous trouvez l'accord parfait pour un projet commun. Amis Scorpion, une rencontre électrisante pourrait bien bousculer vos plans. Sagittaire, vous recevez un cadeau ou une attention sans raison particulière. Quelle joie! Les Capricornes, foncez sous une douche froide ou allez nager, il faut vous rafraîchir les idées. Verseau, votre audace bluffe tout le monde ce vendredi. Et puis, Poisson, vous vous sentez pousser des ailes pour un projet créatif.
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On va continuer avec Lady Gaga qui espérera, j'imagine, tourner avec le dernier Quentin Tarantino. On en parlait cette semaine, il est sur le projet de son ultime film. La Passerelle, vous entendez souffler derrière moi, ça sera le 12 septembre à Saint-Luperce avec la 7e édition à Saint-Luperce de cette Passerelle avec 5, 9 et 15 km. Ambiance buvette, restauration sur place, les trails nocturnes évidemment. Inscription dès maintenant, hein. Pro timing, les infos sur les réseaux. La Passerelle 2026, ça se passe forcément avec intensité.

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bonne fin de semaine. Bon courage pour boucler des dossiers avant votre week-end ou peut-être même vos vacances, hein, puisque on commence à voir les premiers départs. Restez avec nous pour continuer. Je vous propose qu'on enchaîne avec Angèle et Justice. Ce sera What You Want. L'info revient tout à l'heure à 11h. Merci d'être là.

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3: Il est 11h, on accueille les Summer Songs avec Myriam Makeba juste avant. C'est l'heure de retrouver les flashs. Jade Billon avec Clémence Lovary. Bonjour Clémence.
4: Bonjour à tous. C'est une première face aux fortes températures. Le gouvernement déclenche aujourd'hui le plan inédit hors sec, chaleur extrême. L'annonce ce matin de la porte-parole de l'exécutif Maud Bréjon sur TF1. Ce dispositif doit permettre, selon elle, de mieux cibler les personnes vulnérables, notamment avec un meilleur croisement des fichiers de CCAS et d'agences régionales de santé. Un plan déclenché alors que la canicule progresse encore en France. 9 départements de l'Ouest basculent en vigilance rouge ce midi. Sont concernés les Pays de la Loire et 4 départements voisins. 76 autres sont également en alerte orange. Et la situation s'aggravera encore demain. L'Île-de-France et le Centre-Val de Loire passeront dès ce samedi en vigilance rouge canicule. 24 départements seront concernés au total. Autre conséquence de la canicule couplée à la sécheresse, le front des incendies reste actif. Dans la Drôme notamment, le feu progresse toujours dans le secteur de Die. Il a parcouru plus de 3500 hectares. Et en Espagne, les incendies font également rage. En Andalousie, un feu a fait au moins 11 morts. 19 autres personnes sont portées disparues. Dans le reste de l'actualité, ça va mieux sur le front de l'inflation. Les prix à la consommation ont progressé de 1,8% sur un an en France au mois de juin, selon les chiffres de l'INSEE, loin des 2,4% enregistrés au mois de mai. Une modération des prix liée au ralentissement des tarifs de l'énergie, notamment des carburants. Emmanuel Grégoire a annoncé ce matin une série de mesures pour refonder le périscolaire dans la capitale, alors que plusieurs animateurs ont été visés par des accusations d'agression sexuelle sur mineurs. Le maire de Paris prévoit notamment de mettre en place une équipe chargée d'effectuer des contrôles. Le Tour de France est aujourd'hui une 7e étape quasiment toute plate en trajet de mots dans les Landes et Bordeaux. Une étape voie aux sprinteurs. On le rappelle, Tadej Pogacar a repris hier le maillot jaune de leader. Et puis 16 millions, c'est le nombre de spectateurs hier soir devant M6 pour voir en direct la victoire de l'équipe de France de football contre le Maroc en quart de finale de la Coupe du Monde. La demi des Bleus aura lieu donc mardi prochain contre l'Espagne ou la Belgique. Les deux équipes s'affrontent ce soir à partir de 21h. Excellente fin de matinée à tous.
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5: Bonjour à toutes et à tous. Un imposant dispositif a été organisé hier en fin de journée pour un feu d'industrie à Sangeville sur une ancienne usine de caoutchouc en cessation d'activité. Un dégagement de fumée noire a pris dans de la hauteur dans le ciel. Une quarantaine de sapeurs-pompiers a procédé à l'extinction de cet incendie. Peu avant 22h, les foyers principaux du feu ont été éteints. Dans le Dunois, cette nuit et ce matin, les soldats du feu ont aussi fait face à un incendie d'habitation, une chaumière embrasée à Moléan, rue de Sainte-Marie. Les pompiers engagés sur les lieux ont évacué 20 personnes alors que les flammes se sont propagées à un véhicule et des jardins voisins. L'actualité, c'est aussi la ville de Mainvilliers qui lance la déconstruction de son quartier Talmont. 4 tours des années 1950 sont au cœur d'une rénovation urbaine. Plus de 210 logements sociaux sont amenés à disparaître d'ici la fin octobre pour redonner une seconde vie à cet espace mainvillois, avec notamment la création d'un nouveau groupe scolaire. Précision dans le journal de 12h30. La suite de cette terrible affaire de chat abandonné, c'est à Châteaudun, sur un cabinet vétérinaire. Après le départ précipité de la gérante du cabinet fin juin, plusieurs dizaines de chats étaient laissés à l'abandon sans nourriture. 44 ont été attrapés et ont été pris en charge par la SPA de Morée dans le Loir-et-Cher. Un temps au calme pour célébrer 10 ans de pâturage. Demain matin, une transhumance de moutons va partir de Praville, près des villages vauvéens. Depuis une décennie, le Conservatoire d'espaces naturels du Centre-Val de Loire est chargé de la protection et de l'entretien du site naturel de la Michellerie, une sortie nature libre d'accès et gratuite. Et puis, il y a eu de la ferveur et peut-être quelques déçus hier soir en Eure-et-Loire lors du match France-Maroc au Mondial de football. Les tricolores se sont sortis des griffes des Lions de l'Atlas 2-0. Ils sont les premiers qualifiés pour le carré final, une ambiance à vivre dans nos journaux sur intensité. Et puis, côté météo, aujourd'hui, l'épisode caniculaire s'intensifie. À partir de demain, vigilance rouge. On vous prévient aussi que la préfecture a déclenché une procédure d'information-recommandation pour un épisode de pollution à l'ozone dès aujourd'hui. Bonne fin de semaine à toutes et tous avec Intensité.
3: Merci beaucoup à Jade Billon. À tout à l'heure midi pour d'autres infos. C'est l'heure des Summer Songs sur Intensité maintenant. Et de se faire plaisir avec les sons d'été passé. La chanteuse est sud-africaine. Elle s'appelle Myriam Makeba. Mama Africa. Ben oui, on se souvient de cet hommage rendu par Jane d'ailleurs, qui avait vécu en Afrique du Sud. Et puis sans doute le morceau de sa carrière la plus célèbre, Pata Pata, qui a été un succès international. Première version avait été enregistrée en Afrique du Sud d'ailleurs en 1959 avec son groupe qui s'appelait The Skylarks. Une version qui a été réenregistrée aux États-Unis en 1967 sur l'album éponyme. Et c'est cette version de 67 qui va devenir un tube.

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0: David Guetta, Teddy Swimstone, Sanaï. On part en concert puisque Chartres Estival passe en plein avec intensité, 40 concerts et plus tout l'été. Alors un rendez-vous à noter ce week-end, il y en a même deux. Tiens, on va noter les deux rendez-vous tant qu'à faire. Chartres Estival vous propose de retrouver effectivement l'ambiance Gypsy. Ce soir, c'est Place des Halles. Tous les concerts, je vous rappelle, sont à 21h. Place des Halles, musique Gypsy avec Gypsy Bun à ne pas manquer. Et le rendez-vous de demain aussi, je vous le donne, c'est The Rising Band. Ça, ce sera demain, Place Châtelet, un tribute rock à ne pas manquer. Un hommage au boss, Bruce Springsteen, avec ses plus grands titres. Voilà, Gypsy ou rock, vous avez le choix. Chartres Estival, plus de 40 concerts gratuits tout l'été. Ça se passe évidemment avec intensité. 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

0: Le grand quiz, serez-vous HPI sur TF1, divertissement présenté par Hélène Manarino. Ce jeu regroupe en plateau 150 candidats divisés en 3 catégories d'âge. Les enfants, les parents et les grands-parents sont soumis à des questions qui mettent à l'épreuve leur capacité de vivacité, de représentation spatiale et de logique. Tintin et le lac aux requins sur Gulli, film d'animation. Tintin et son fidèle compagnon, le capitaine Haddock, se dirigent vers la mystérieuse Sildavi pour rendre visite au professeur Tournesol. À leur arrivée à l'aéroport, ils retrouvent Dupont et Dupont qui ont également été convoqués pour assurer la sécurité du prestigieux scientifique.
1: Je m'appelle Tintin. Voici le capitaine Haddock. Ah, lui, c'est Milou.
2: Lui, c'est Dupont.
3: Et lui, c'est Dupont. Enchantant.
0: Florent raconte Pagny sur France 3, le grand quiz sur TF1 et Tintin et le lac aux requins sur Gulli. Très belle soirée télé à tous.
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Intensité avec Amy McDonald à l'instant. 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Le forum des associations à suivre. Tori Amos sur Intensité maintenant.

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1: 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Ça s'est passé dans la matinale. Salut Vincent.
2: Oui, bonjour.
1: Vous habitez Bonneval, c'est ça?
2: Tout à fait.
1: Agent d'entretien dans un hôpital. Les vacances, c'est pour le mois d'août, donc encore un peu de patience, c'est ça? Et vous allez quitter la région, vous allez prendre la direction de quelle zone en France?
2: L'Alsace.
1: Ok, ça marche. Bon, en tous les cas, Vincent, histoire de vous faire patienter un petit peu jusqu'aux vacances, vous allez pouvoir jouer justement au cahier de vacances sur Intensité. Il n'y a pas que les enfants qui révisent, on va essayer de se remémorer quelques souvenirs de l'école. Avec des questions, donc je le disais, la première c'est niveau CPCE1, deuxième CE2 CM1 et la troisième CM2 collège. Déjà on va attaquer la première, tranquillement, histoire de s'échauffer, en espérant que ça se passe bien pour vous. On y va, attention pour la toute première question. Si on achète un jouet à 12,50€, on donne 20€, combien nous rend-on?
2: 7,50€.
1: J'ai pas entendu, pardon.
2: 7,50€.
1: Voilà, on est bon, ça c'est bien. C'est une première bonne réponse et vous avez remporté, attention on y va.
3: Family Park, l'aventure commence ici.
1: Eh bah, ben, c'est deux invitations pour le parc d'attractions Family Park en Touraine. Bravo Vincent.
2: Ah, c'est pas mal.
1: Vous avez déjà testé Family Park?
2: Pas du tout.
1: Pas du tout, et eh bah, ben, ça va être l'occasion d'aller tester tout ça. Ça se passe au sud de Tours. Qu'est-ce qu'on fait? Est-ce qu'on continue ou est-ce qu'on s'arrête là Vincent?
2: On va essayer.
1: Allez, on continue. Nouvelle question au niveau CE2, CM1. Quel est le pluriel de festival?
2: Attendez, vous avez dit quoi?
1: Le pluriel de festival.
2: Festival? Pluriel festival avec un S, non?
1: Ouais, festival.
2: Excusez-moi.
1: Exactement. Le pluriel de festival, c'est festival avec un S. Exactement. Pas de piège. Et bah, c'est des invitations pour le swing golf de Brou. Bravo pour toute la petite famille. Félicitations. Vous avez déjà testé aussi le swing golf?
2: Pas du tout.
1: Eh bah, ben que des nouveautés. Voilà, donc histoire de profiter de tout ça, direction le swing golf de Brou. Donc ça c'est dans la poche, hein, Family Park. Donc swing golf de Brou. Est-ce que on tente la troisième question ou est-ce qu'on s'arrête là?
2: Voilà, c'est pas simple. Bon, je vais être joueur, parce qu'à la façon,
1: hein, on y va.
2: Continuer.
1: Oui, alors, on y va. Allez, on y va. C'est parti avec, eh bien, cette dernière question. Niveau bah, CM2 collège, combien y a-t-il de cordes sur une guitare classique?
2: 5.
1: Non, c'est pas bon, je suis désolé. C'était 6, effectivement, sur une guitare classique. Aïe, aïe, aïe. Bon, on a voulu être trop gourmand, là, ce matin, Vincent.
2: Vous avez bien fait,
1: cela dit, de nous régaler. Mais en tous les cas, malheureusement, sur ce coup-là, effectivement, il y a 6 cordes sur une guitare, entre guillemets, classique. C'est tout le problème. On peut se faire piéger. Bon, en tous les cas, vous restez dans la course, hein, continuez à vous inscrire. Vous pourrez être tiré au sort durant l'été, hein, Vincent. Ok.
2: Pas de soucis.
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1: On poursuit sur Intensité avec un point sur les manifestations associatives de cette semaine et des prochains jours. On va commencer à Brou ce week-end. Rendez-vous samedi dès 9h30 au 65 rue de Châteaudun pour les portes ouvertes de la Broutique du Secours catholique. Grand déballage du mois et promo de l'été avec 6 articles pour 5 euros. Sur le terrain de la Pointe de Lille à Danjouf, rendez-vous également samedi pour un concours de pétanque en doublette de la boule d'Angelaise. Inscription à 13h, jet du but à 14h30, 10 euros par équipe. Rendez-vous samedi à Lille de la Vallée de l'Aigre à Romilly-sur-Aigre à partir de 16h jusqu'à la tombée de la nuit pour la fête de l'aigrette organisée par Romilly en fête. Participation des groupes Challenger, Doika, Oika ou encore Miss Sakana. Il y aura un feu d'artifice à 23h. Renseignements 06 61 02 16 30. À samedi à 20h, également le 26 juillet prochain à 14h, à la salle Léo Lagrange de Châteaudun, c'est deux lotos de l'association du Chêne Vert de Lutz-en-Dunois. 3 euros le carton avec à gagner bon d'achat jusqu'à 1000 euros. Renseignements au 06 77 68 06 95. Rendez-vous samedi et dimanche à 14h à la salle des fêtes de Termigné pour deux lotos de l'amicale des agents territoriaux du canton d'Orgères. Le carton sera à 4 euros et vous pourrez gagner des bons d'achat jusqu'à 500 euros. À dimanche, à partir de 14h, derrière la grange de Saint-Hilaire-sur-Yerre, fête de village organisée par l'amicale. Un nombreux jeux d'antan pour petits et grands et kermesse. Lundi 13 juillet, à partir de 22h au centre de secours de Hanche, c'est le bal par l'amicale des sapeurs-pompiers de Hanche et Pernon. Soirée fluo animée par DJ Remji Evans. L'entrée est à 10 euros, prévente à 8 euros avec une consommation gratuite sur aspe28.fr. C'est gratuit pour les moins de 16 ans. À partir de 19h sur la site de la Gaugrie à Hauton-du-Perche, c'est lundi 13 juillet à 19h. C'est le barbecue géant organisé par l'association Sport et Loisirs. Démonstration de danse en ligne, concert pop-rock, 23h, feu d'artifice. Lundi 13 juillet, à partir de 19h, place CDA La Broue. C'est le barbecue géant organisé par les sapeurs-pompiers. Le tarif est à 14 euros, 22h, retraite au flambeau, 23h, feu d'artifice et balles animées par un DJ. Mardi 14 juillet à 13h, à la salle culturelle L'Entracte de Nogent-le-Fay, à l'auto spécial bon d'achat des Roses de l'Espoir au profit de la dysphasie, 4 euros le carton, à gagner jusqu'à 600 euros. En chèque forfait cadeau et réservation au 07 49 45 17 14. Ce sera aussi le mardi 14 juillet à Moriez, vide-grenier de l'Amicale. 10 euros l'emplacement de 6 mètres avec voiture. Inscription au 06 74 75 71 41. À Yèvres, dimanche 19 juillet, brocante du comité des fêtes. Installation de 5 heures à 8 heures, 2 euros le mètre. Pas de réservation, sauf pour les professionnels. À 20 heures, concert offert à la salle récréative. Renseignement au 06 77 52 89 95. Jeudi 23 juillet à midi, à la salle des fêtes de Châteauneuf-en-Thymerais, déjeuner et thé dansant de l'amitié Castelneuvienne, animé par Patrick Caron. Tarif 43 euros. Pour les adhérents, c'est 38 euros. Thé dansant seul à 14 euros. Réservation 06 07 17 50 79. À la rentrée de septembre, rejoignez le club de canoë-kayak dunois. Profitez de 4 mois offerts sur votre première licence. Club labellisé et classé parmi les meilleurs clubs de France. Venez naviguer avec eux. Rendez-vous dimanche 4 octobre prochain à partir de 14h à la salle des fêtes de Bailleulpin pour un concert des Forbans en hommage à Bébert avec d'autres artistes au profit des enfants malades organisé par Rêve et Espoir 28. Entrée 20 euros. Vente de billets le samedi 11 juillet de 10h à 18h au centre commercial de Barjouville. Renseignements au 06 70 40 58 78. On finit avec les annonces des particuliers comme ce week-end, samedi et dimanche, 9h-18h, Vinemaison au 26 rue des Béniaux à Saint-Denis-les-Ponts. Mobilier, vêtements ou encore bibelots à vendre. On prend la direction aussi de Chartres samedi de 9h à 18h et dimanche de 9h à 16h pour un vide-maison au 7 bis rue du Bourgneuf, donc à Chartres, à vendre meubles, vaisselle ou encore vêtements. Voilà pour l'ensemble de ces événements. Retour de la musique sur Intensité. Passez un bel été.
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0: super efficace ce morceau-là, j'adore le petit pêcheur, avec Manon Lisa sur Intensité.
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Belle fin de matinée, bon courage avant votre week-end qui approche ou vos départs en vacances. Nous allons retrouver un point info. Tiens, ce midi, tout à l'heure, ce sera midi tout rond. Avec nos rédactions en Eure-et-Loire, en France et partout dans le monde. On va partir à Londres aussi pour cette fin de matinée avant de continuer. C'est Monsieur George Ezra, Shotgun.

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2: Il est midi, voici Pedro Sampaio, les Summer Song arrivent tout de suite. Juste avant, c'est l'heure des flashs. Jade Billan accompagne tout de suite François Germain. Bonjour François.
3: Bonjour à tous. Le plan hors sec, chaleur extrême déclenché à l'issue d'une réunion de crise au ministère de l'Intérieur. Ce plan en vigueur dans les 9 départements en vigilance rouge canicule a pour objectif de protéger les personnes les plus vulnérables en coordonnant les moyens publics et privés nécessaires. Le plan hors sec prévoit notamment que des centres de protection soient identifiés dans chaque département. Demain, la vigilance rouge va s'étendre avec 24 départements concernés. De la Bretagne à l'Île-de-France. Ce matin, à 5 heures, on a relevé 25 degrés à Nantes et à Cognac, 24 à Niort et à Limoges. La chaleur n'aura pas de conséquences sur le trafic des TGV ce week-end. Aucune annulation prévue selon la SNCF. Près de 2 millions de voyageurs sont attendus dans les TGV pour ce nouveau week-end de départ en vacances. En revanche, sur le réseau intercité, très affecté par les fortes températures, des aménagements ont été réalisés. Les conséquences de la canicule. En Espagne, un feu de forêt fait au moins 11 morts en Andalousie et une vingtaine de disparus. Selon plusieurs témoins, l'incendie s'est déclenché après la chute d'une ligne électrique. Les flammes poussées par le vent se sont ensuite propagées à une zone boisée. Au total, 1400 personnes ont été évacuées, notamment de campings environnants. Selon le gouvernement espagnol, il s'agit de l'incendie le plus dévastateur d'Andalousie. Ce drame dans le nord, près de Maubeuge, la mort d'une adolescente hier soir lors des célébrations de la victoire de l'équipe de France en quart de finale de Coupe du Monde. La jeune femme de 17 ans est tombée alors qu'elle se trouvait à l'arrière d'un camion. Le conducteur a été interpellé et placé en garde à vue. Il aurait consommé de l'alcool au moment des faits. Et puis, une 7e étape du Tour de France sur du plat aujourd'hui entre Hagetmaut dans les Landes et Bordeaux. Un parcours pour les sprinteurs. Hier, Tadej Pogacar a récupéré le maillot jaune après une démonstration de force sur la première étape de montagne de cette grande boucle 2026. Voilà pour l'essentiel de l'actualité. Passez une excellente après-midi.
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4: Bonjour à toutes et à tous. Un imposant dispositif a été organisé hier en fin de journée pour un feu d'industrie à Sangeville sur une ancienne usine de caoutchouc en cessation d'activité. Un dégagement de fumée noire a pris dans de la hauteur dans le ciel. Une quarantaine de sapeurs-pompiers a procédé à l'extinction de cet incendie. Peu avant 22 heures, les foyers principaux du feu ont été éteints. Dans le Dunois, cette nuit et ce matin, les soldats du feu ont aussi fait face à un incendie d'habitation, une chaumière embrasée à Moléan, rue de Sainte-Marie. Les pompiers engagés sur les lieux ont évacué 20 personnes, alors que les flammes se sont propagées à un véhicule et des jardins voisins. L'actualité, c'est aussi la ville de Mainvilliers qui lance la déconstruction de son quartier Talmont. 4 tours des années 1950 sont au cœur d'une rénovation urbaine. Plus de 210 logements sociaux sont amenés à disparaître d'ici la fin octobre pour redonner une seconde vie à cet espace mainvillois, avec notamment la création d'un nouveau groupe scolaire. Précision dans le journal de 12h30. La suite de cette terrible affaire de chat abandonné, c'est à Châteaudun, sur un cabinet vétérinaire. Après le départ précipité de la gérante du cabinet fin juin, plusieurs dizaines de chats étaient laissés à l'abandon sans nourriture. 44 ont été attrapés et ont été pris en charge par la SPA de Moret dans le Loir-et-Cher. Un temps au calme pour célébrer 10 ans de pâturage. Demain matin, une transhumance de moutons va partir de Praville, près des villages vauvéens. Depuis une décennie, le Conservatoire d'espaces naturels du Centre-Val de Loire est chargé de la protection et de l'entretien du site naturel de la Michellerie, une sortie nature libre d'accès et gratuite. Et puis, il y a eu de la ferveur et peut-être quelques déçus hier soir en Eure-et-Loire lors du match France-Maroc au Mondial de football. Les tricolores se sont sortis des griffes des Lions de l'Atlas 2-0. Ils sont les premiers qualifiés pour le carré final, une ambiance à vivre dans nos journaux sur intensité. Et puis côté météo aujourd'hui, l'épisode caniculaire s'intensifie. À partir de demain, vigilance rouge. On vous prévient aussi que la préfecture a déclenché une procédure d'information recommandation pour un épisode de pollution à l'ozone dès aujourd'hui. Bonne fin de semaine à toutes et tous avec Intensité.
2: Merci beaucoup, Jade Billon. À tout à l'heure, midi et demi, pour nous présenter le journal d'Eure-et-Loire. Ce début d'après-midi avec les sons de l'été, les Summer Songs. Et c'est tout de suite le fameux Dança Kuduro. Bon début d'après-midi.

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Allez, bon courage avant votre week-end. Hein. C'était Bruno Mars, Like I Just Might, j'adore. Avec le show qu'il a laissé d'ailleurs sur le Stade de France. 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
3: Belle fin de semaine à l'écoute d'Intensité, la radio d'Eure-et-Loire. On commence les offres d'emploi à Brou, où une entreprise de la grande distribution recherche un employé libre-service pour un contrat en intérim de 3 mois. Mise en rayon, rotation.

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2: Le jeu du cahier de vacances qui va vous rendre dingue tout l'été. Écoutez ce qui s'est passé, c'était dans la matinale. Salut Bruno.
3: Bonjour.
2: Bruno, vous habitez à Gori.
3: Oui.
2: C'est ça. Vous êtes retraité. Avant, vous étiez chauffeur poids lourd, donc régulièrement sur la route, régulièrement en écoutant Intensité, hein, évidemment, dans le camion.
3: Mais oui.
2: Et voilà, vous allez faire un petit peu de route pour vous prendre la direction de la Vendée, nord de la Vendée, vous me disiez, secteur de Saint-Jean-de-Mont. Oui. Où exactement?
3: À Bouin, exactement. À Bouin. Ça s'appelle à 15 km de Noirmoutier, à peu près.
2: D'accord. Donc, pour ceux qui connaissent, on va prendre cette direction-là en espérant qu'il fasse un petit peu moins chaud, quand même. Ce sera un peu plus agréable pour vous. Bon, en tous les cas, Bruno, vous allez pouvoir jouer au jeu du cahier de vacances. C'est Jade qui va vous poser des questions. On va commencer avec une première question niveau CP-CE1. Et si vous y parvenez, après, on en reparle. OK?
3: D'accord.
2: Et bien, à tout de suite. Allez, première question, Jade.
4: Combien y a-t-il de minutes dans 3 heures?
3: 180.
2: Oui, parfait. On a peur de flancher là-dessus.
1: Votre session avec les bateaux électriques de Bonneval.
2: Eh bien, une balade en bateau électrique à Bonneval. Bravo, Bruno.
3: Super.
2: Direction la petite Venise de Beauce pour une balade. Vous pouvez monter jusqu'à 4-5 personnes dans le bateau, donc histoire de profiter de tout ça avec les personnes de votre
3: d'accord.
2: choix. On refait une autre question ou on s'arrête là, Bruno?
3: On va essayer.
2: Allez, deuxième question cette fois-ci. C'est une question niveau CE2, CM1, Jade.
4: Dans quelle ville se trouve Big Ben?
3: Londres.
2: Ben oui, parfait, Londres. Attention, nouveau cadeau.
1: Refuge La Tanière.
2: Direction le Refuge La Tanière avec deux nouvelles invitations. Voilà, Bruno.
3: Oui, d'accord.
2: Vous êtes déjà allé à La Tanière?
3: Non, justement, et ça me fait très plaisir.
2: Super.
3: On en parle depuis longtemps. Comme ça qu'on va être sûr de plus y aller plus tôt.
2: Exactement. Et ben voilà, deux invitations. Alors, deux invitations pour La Tanière, deux invitations pour, pas deux invitations, mais une balade jusqu'à 5 personnes avec les bateaux électriques. Qu'est-ce qu'on fait? Est-ce qu'on assure? On arrête là ou est-ce qu'on continue?
3: Je pense que je vais arrêter là.
2: On arrête là? Bon, allez, parfait. Eh ben, si vous êtes content, c'est parfait, ça nous fait plaisir. Eh ben, vous quittez Gori, vous passez par Bonneval, vous faites une petite balade en bateau électrique. Et puis, après, vous tracez jusqu'à Chartres, Nogent-le-Fay, pour aller à La Tanière. Comme ça, ça vous fait un chouette circuit avant de partir en vacances. Voilà.
3: Oui, c'est super.
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11: 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Bon début d'après-midi, Intensité Angèle. What you want avec Justice Météo Agenda. Voici le journal de Ré-Loire maintenant avec Jade Billon.
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13: Ce véhicule accidenté avec un blessé grave qui a été héliporté, c'était hier à Thimergatel. Dans ce journal, on va également s'intéresser au maire du département qui était convié pour des ateliers afin d'apprendre plus sur les dispositifs existants. Et puis, la vigilance canicule se renforce et la qualité de l'air se dégrade.
11: Salut Jade.
13: Salut Jérôme, bonjour à toutes et tous. La vigilance se renforce, je le disais, en Eure-et-Loire avec la canicule. Vigilance rouge à partir de demain midi, synonyme de nuits qui vont être moins respirables et plus chaudes, c'est-à-dire au-delà des 20 degrés. Et à partir d'aujourd'hui, une alerte à la pollution à l'ozone se cumule. En raison des fortes chaleurs et du manque de vent, l'air va nettement se dégrader. Les autorités appellent à la vigilance, en particulier pour les personnes fragiles, les seniors et les enfants. Il est fortement recommandé de limiter les sorties durant l'après-midi, mais aussi de reporter les activités physiques et sportives intenses en plein air. Pour suivre l'évolution de ce pic d'ozone en direct, rendez-vous sur le site liguer.fr.
11: Les services de l'État se positionnent aussi sur la question des feux d'artifice.
13: Oui, ils sont tous interdits. Dans un arrêté publié hier soir et valable jusqu'au 20 juillet inclus, les municipalités ont été averties que les feux d'artifice ne vont pas pouvoir être tirer, de quoi contraindre, voire annuler les programmations de nombreuses communes pour la fête nationale. Exemple à Honoblerie Saint-Symphorien, le bal populaire, la retraite au flambeau et le spectacle pyrotechnique sont décalés à une date ultérieure. Une décision d'interdiction radicale, mais surtout logique face au risque de départ de feu et la forte pression qui pèse sur les pompiers. Et c'est d'ailleurs contre un feu virulent et instable que les pompiers ont lutté cette nuit dans le Dunois. Entre minuit et 1h du matin, l'alerte a été donnée pour un feu sur la commune de Moléan, rue de Sainte-Marie. Feu de chaumière, le service d'incendie et de secours de Ré-Loire a révélé que le brasier s'est propagé du toit de chaume de l'habitation à un véhicule, puis des jardins voisins. L'évacuation de 20 personnes vers la salle des fêtes a été nécessaire. L'extinction des flammes s'est faite toute la nuit durant et ce matin au moyen de 5 lances.
5: Un point aussi sur suite à l'incendie survenu mardi sur la commune d'Aunay-sous-Crécy.
13: Et la remise en eau du réseau qui va prendre du temps. La consommation de l'eau du robinet est interdite pour tous les usages alimentaires dans l'attente des résultats de contrôle. Ça devrait se faire aujourd'hui. Un contrôle de la qualité de l'eau est organisé précisément par l'ARS, Agence Régionale de Santé, afin de vérifier l'absence de risques biologiques. Une distribution d'eau embouteillée est donc maintenue pour tous les foyers le temps d'obtenir les résultats d'analyse. Ça se passe en mairie aujourd'hui de 14h à 18h. On s'intéresse désormais à la déconstruction du quartier Talmont à Mainvilliers. La municipalité fait donc abattre 4 tours des années 50 qui sont au cœur d'une rénovation urbaine. 216 logements précisément vont être amenés à disparaître d'ici la fin octobre pour redonner une seconde vie à cet espace mainvillois. Robin Olitro pour les précisions.
10: C'est une nouvelle étape pour la ville de Mainvilliers. Bâtie il y a près de 70 ans, les 4 tours du quartier Talmont étaient une réponse rapide à un besoin spécifique de l'époque. Devenu trop vétuste avec le temps, il était préférable de les démolir. Philippe Bletti, directeur général d'Habitat Aurélien.
14: Il correspondait à ce qu'on appelle à l'exode rural, le baby-boom, les rapatriés d'Algérie. Donc c'était plusieurs millions de personnes qu'il fallait loger assez rapidement en France. Et donc ces quartiers-là ont été construits, on va dire, à la va-vite. On parle maintenant de baisse de natalité, on parle de baisse de la population à terme. Donc on repense la habitat par rapport aux exigences de maintenant.
10: Une première tour détruite d'ici le 20 juillet avec une vision bien définie sur l'avenir.
14: Un terrain mis à nu, plat, et effectivement, certains promoteurs vont être intéressés pour offrir un habitat totalement différent. On envisage plutôt des pavillons et plutôt en accession sociale à la propriété.
10: Pour agir, un relogement des quelques centaines de foyers présents au sein des tours a dû être effectué.
14: C'est la chose la plus importante. Donc on a fait ce qu'on appelle des réunions d'information. On les a tous rencontrés individuellement pour leur proposer des solutions qui soient à la fois compatibles avec leur composition familiale, qu'ils soient compatibles aussi avec leur environnement immédiat. C'est à peu près 175 personnes qui ont été relogées, dont 80% sur la commune de Mainvilliers, et les autres sont partis dans les communes environnantes.
10: Pour l'évolution de ce parc urbain, la ville prévoit également la construction d'un nouveau groupe scolaire. Elle peut alors compter sur des partenaires institutionnels que sont ceux du département, de la région centre de Chartres Métropole ou bien même de l'État. Hervé Jonathan, préfet de Eure-et-Loire.
15: Moderne, fonctionnel, durable, qui va offrir aux jeunes mainvillois, mainvilloises, des conditions d'enseignement plus modernes et effectivement adaptées au changement climatique. Donc tout ceci, c'est une dynamique d'ensemble.
10: Un nouvel élan pour améliorer la vie quotidienne des mainvillois en offrant des services publics dans l'air du temps.
15: C'est un impératif de solidarité, d'apporter une action publique plus renforcée, plus surtout auprès de nos concitoyens les plus modestes. C'est la promesse de la République, c'est la promesse de l'égalité des chances. On met plus d'argent public, plus de services publics là où on en a besoin.
10: 80 millions d'euros ont été investis sur la commune de Mainvilliers en 10 ans, dont près de 50 millions pour le quartier.
13: Merci Robin Olitro. L'actualité, c'est aussi les services qui se mettent au repos lundi et mardi. Exemple à Chartres, l'hôtel de ville et d'agglomération qui ne va pas être accessible, y compris les autres services comme la poste, le transport et même les satellites du guichet unique exceptionnellement fermés. Leur réouverture est attendue mercredi matin. Un homme de 56 ans évacué par Héli-SMUR en urgence absolue vers l'hôpital de Dreux. C'était dans la soirée. Un véhicule accidenté seul à Thimergatel sur la D939 a nécessité l'intervention de 10 sapeurs-pompiers venus des centres de secours de Châteauneuf-en-Thimerais et de Courville-sur-Eure. Dans le Dunois, la suite de cette terrible affaire des chats abandonnés à leur sort dans un cabinet vétérinaire, celui de la Croix-Rousseau. C'est après le départ précipité de la gérante du cabinet fin juin que plusieurs dizaines de chats avaient été laissés à l'abandon dans leurs excréments. 44 chats ont pu être attrapés, nous a indiqué une personne bénévole qui faisait en sorte que les chats puissent avoir à manger. Hier, ils ont donc tous été pris en charge dans le Loir-et-Cher sur le site de la SPA de Moret.
5: La semaine dernière, le conseil départemental de l'Eure-et-Loire a accueilli sur 2 jours les maires et les élus du territoire.
13: L'objectif était simple, présenter les actions du département dans divers domaines afin d'accompagner les communes, de la logistique jusqu'au financement de ces projets locaux. Sous forme d'atelier, les 159 maires à avoir répondu présents vendredi et samedi dernier, entourés d'élus et de secrétaires de mairie, ont pu se renseigner sur les dispositifs existants dans une dizaine de domaines, notamment les subventions départementales. C'était très sollicité et le maire de Thiron-Gardé, Amadis Enoch Castagnier, nouvellement élu il y a 3 mois, en a bénéficié.
16: C'est vraiment pour comprendre l'ensemble des services du département, comment ces services-là peuvent nous accompagner au quotidien, parce qu'il y en a de nombreux, et donc c'est vraiment l'objectif de la journée. Alors j'ai ciblé donc l'atelier finance, parce que pour moi c'est un peu le nerf de la guerre, patrimoine parce qu'on a un fort patrimoine bâti et non bâti sur la commune de Thiron-Gardé, le deuxième plus grand édifice religieux du département après la cathédrale. J'ai pris aussi le numérique et l'enfance, parce que c'est des sujets aussi qui me tiennent à cœur. Alors, ça fait 2 ans qu'en tant que premier adjoint, je m'étais préparé. J'ai eu une belle passation grâce à l'ancien maire qui, pendant 2 ans, m'a vraiment bien formé, bien préparé. Donc honnêtement, j'avais vraiment tous les dossiers en tête. Donc ça, c'est vraiment une chance. Mais c'est vrai qu'on passe en un stade, hein, quand on passe de premier adjoint à maire, on est vraiment le point de contact de l'ensemble des habitants. Et donc c'est vrai qu'on est sollicité sur tous les sujets possibles et imaginables.
13: À noter que tous les maires élus des 363 communes auréliennes ont pu se rendre à ces 2 journées de rencontres et d'échanges, pas uniquement les nouveaux maires.
5: Et puis on pédale dans le sud-ouest pour refermer ce journal.
13: Le départ était donné hier depuis Pau pour la 6e étape du Tour de France. Celle-ci s'est terminée après 5 ascensions de col, dont celle du mythique col du Tourmalet. Le prodige Tadej Pogacar a surclassé ses concurrents en solitaire et reprend le maillot jaune. De son côté, l'Aurélien Hugo Page et l'équipe Cofidis, pour laquelle il roule cette année, vont se concentrer plutôt sur l'épreuve du jour afin de collecter de précieux points dans la recherche du maillot vert. Aujourd'hui, c'est une étape de plat avec un finish à Bordeaux. Le jeune coureur de Clévilliers va devoir se positionner au mieux pour le sprint massif attendu. Départ dans les Landes, 13h25, arrivé un peu avant 16h.
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1: La vigilance canicule se maintient, Jade.
2: Oui, toujours en orange pour aujourd'hui. Demain, on passera en vigilance rouge canicule, ce qui veut dire que les nuits vont être de moins en moins respirables. Difficile aussi de renouveler l'air dans ces logements. Courage si vous êtes concerné par les bouilloires thermiques. Pour aller dans le détail de cette journée, 27 degrés, c'est ce qui vous attend à partir de midi. Pour la minimale du jour, c'est 34 degrés, notamment à Luigny, 35 pour la partie sud du département. L'agglomération Chartrenne, ça va aller jusqu'à 37 degrés, 36 pour Nogent-le-Roi ou encore Mainvilliers.
1: Et puis pour notre week-end?
2: Eh bien donc, je le disais, demain, passage en canicule rouge, il y aura davantage de nuages, ce qui va donner aussi l'impression d'avoir un temps assez lourd et toujours très peu de vent.
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1: La fête de la Madeleine, ça se passe à Lèves et ça commence aujourd'hui à 16h30. N'hésitez pas à aller faire un petit tour pour découvrir tout le programme.
2: Le don du sang, c'est à Vernouillet aujourd'hui. C'était prévu hier, mais donc c'est bien ce vendredi, 15h30, 19h pour les horaires à l'Agora.
1: Un marché nocturne vous attend ce vendredi à 10 juillet du côté de Saint-Georges-sur-Eure. Donc rendez-vous ce soir avec des températures certainement un peu plus sympas, 18h30, 22h30.
2: Et puis à Nogent-le-Rotrou, les festives, nouvelle programmation avec Saoul Cider. C'est toujours place Saint-Paul, c'est toujours gratuit et c'est à 18h30.
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4: 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Allez, météo agenda, c'est fait avec Jade Billon. Merci beaucoup, Jade. Voici Skip the Use, We Are Good. Ah oui, bien sûr, l'info locale, vous la retrouvez à tout moment sur intensité.net. Nouveau point actuel avec nos flashs à 13h pour l'instant. Skip the Use sur Intensité.

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0: soirée mondaine sur Intensité avant de partir.
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0: 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Je vous souhaite bonne chance et je vous laisse passer cet après-midi avec Taylor Swift et Opalite maintenant sur Intensité. Bonne route si vous prenez la route des vacances. À la semaine prochaine, bye bye.
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0: Bonjour à tous. Plus de 25 000 hectares ont brûlé depuis le début de l'année en France. C'est presque le double de l'année dernière. À la même date, la sécurité civile évoque un début de saison d'une exceptionnelle intensité et une mobilisation sans précédent de moyens. Des feux qui s'expliquent par plusieurs causes. Les pluies de ces derniers mois ont généré une végétation importante qui sèche sous l'effet des canicules successives, augmentant le risque de départ de flammes. Pour ce qui est de la canicule que l'on vit en ce moment, elle devrait persister au moins jusqu'à mardi, annonce la directrice de Météo France. Les températures vont continuer à augmenter aujourd'hui et ce week-end. 9 départements de l'Ouest sont en vigilance rouge. Canicule, du Morbihan à la Vienne, en passant par la Sarthe. 72 départements sont en orange. Demain, la vigilance rouge continuera à s'étendre et concernera 24 départements. Le plan hors sec chaleur extrême a été déclenché. Il doit permettre de mieux protéger les personnes les plus vulnérables. Une enquête ouverte à Marseille après ces tirs survenus hier soir dans le 15e arrondissement. 4 personnes blessées, dont une en urgence absolue. Les auteurs des tirs sont toujours en fuite. Une voiture correspondant à celle vue lors de la fusillade a été retrouvée plus loin, brûlée. En Iran, la fin des funérailles de l'ancien guide suprême Ali Khamenei, tué fin février dans une frappe aérienne lancée par les États-Unis. Après plusieurs jours de commémoration, Ali Khamenei a été inhumé dans sa ville natale. Le foot est la suite des quarts de finale de la Coupe du Monde. L'équipe de France connaîtra ce soir son adversaire en demi-finale, le vainqueur du match entre l'Espagne et la Belgique, qui commencera à 21h. Les Bleus joueront mardi leur 3e demi-finale de Coupe du Monde consécutive. Et puis le début d'un nouveau week-end de départ en vacances, journée très dense sur les routes. Dans le sens des départs, Bison Futé classe ce vendredi noir en Auvergne-Rhône-Alpes. Partout ailleurs, c'est rouge. Demain, la circulation sera encore plus compliquée. En plus de l'Auvergne-Rhône-Alpes, le quart nord-ouest sera également en noir. Prudence. Voilà pour l'essentiel de l'info. Excellente journée.
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2: Bonjour à tous, l'Eure-et-Loire subit la canicule avec encore une chaleur suffocante. La vigilance monte d'un cran avec une alerte rouge dès demain midi. Dans ce contexte de sécheresse accrue, difficile d'imaginer des feux d'artifice alors que 750 hectares de végétation ont brûlé dans le département depuis le 1er juin avec 143 incendies comptabilisés. Et pour la fête nationale, les feux d'artifice sont donc proscrits, mais la préfecture pourrait accorder des autorisations au cas par cas si le spectacle est tiré par des artificiers professionnels, si ce spectacle pyrotechnique s'effectue également autour d'un plan d'eau ou depuis un stade. Ce nouveau feu virulent et instable hier soir auquel les pompiers ont fait face entre minuit et 1h du matin à Mauléan, le brasier s'est propagé du toit de chaume d'une habitation à un véhicule ainsi qu'à des jardins voisins. L'évacuation de 20 personnes vers la salle des fêtes a été nécessaire. Après l'incendie qui a détruit la nouvelle usine de production de chips Belzia le 10 juin dernier à Boisville-la-Saint-Père, c'était il y a un mois, une cagnotte de soutien a été lancée. Plus de 7000 euros ont donc été collectés en 30 jours selon l'association Terre d'Eure-et-Loire. Alerte rouge à la canicule demain midi, je vous le disais, et l'hôpital de Nogent-le-Rotrou est déjà sous haute tension. Les soignants en grève illimitée pour réclamer des meilleurs horaires décrivent un quotidien étouffant avec 40 degrés relevé dans les couloirs. Après le déclenchement d'un droit d'alerte par le syndicat Force Ouvrière, la direction vient de commander en urgence 200 climatiseurs et 100 ventilateurs. Et puis la nouvelle caserne de la brigade de proximité des villages vauvéens, officiellement inaugurée mercredi soir. Le bâtiment avait été livré aux gendarmes en fin d'année 2022. La cérémonie s'est déroulée en présence notamment du préfet Hervé Jonathan. La météo, grand soleil, 35 degrés en maximale cet après-midi. Cette nuit, ciel peu nuageux et des valeurs qui auront du mal à redescendre. 23 à 25 en minimale. Demain, rare cumulus dans un grand ciel bleu. Il fera 28 le matin et jusqu'à 36 l'après-midi. Belle journée.
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1: 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Écoutez, ça se passe dans la matinale. Émilie est avec nous pour jouer au jeu du cahier de vacances. Bonjour, bonjour Émilie.
2: Bonjour.
1: Vous habitez à Milly, c'est ça?
2: Oui.
1: Vous travaillez dans le domaine médical. On attend les vacances avec impatience, avec un road trip dans le sud-est de la France, secteur Gorge du Verdon, secteur Méditerranée, PACA, tout ça, quoi.
2: Exactement. Bon. Tout à fait, on a hâte.
1: Eh bien, on a préparé le van, tout est prêt.
2: Pas encore, il manque quelque chose, mais ça se concrétise.
1: On est impatient en tout cas. Bon.
2: Exactement.
1: Eh bien, Émilie, la bonne nouvelle, c'est qu'avant de partir en vacances ou au retour, histoire de se consoler un petit peu, vous allez peut-être pouvoir faire des petites sorties pas trop loin de la maison. On vous a sélectionné plein de jolies choses. Et la bonne nouvelle, c'est que vous avez été sélectionné pour jouer avec nous au jeu du cahier de vacances. Vous connaissez le principe, hein, du coup, trois questions au niveau scolaire. Et donc, plus ça va, plus les questions sont difficiles. C'est à vous de savoir à quel moment vous vous arrêtez. Vous pourrez emporter trois cadeaux, mais si vous nous donnez une mauvaise réponse, vous perdez tout. Ok, Émilie ? On se concentre, on lance le chrono et c'est Jade qui vous pose les questions. Première question, donc niveau CPCE, hein, Jade.
3: Combien de côtés possède un hexagone?
2: Oh là là, 5.
1: Ah non,
2: oh,
1: ah, il en manque un malheureusement, c'est 6. Ouais, on aurait pu tous se faire piéger. Je pense que personne derrière la radio ne vous jettera la pierre parce que pas sûr que tout le monde ait la bonne réponse, hein, effectivement.
2: Ouais, hexagone.
1: Puis là, en plus, à 8h20, c'est le début de journée. On n'a pas compté tous les côtés. Bon, ouais. En tous les cas, je vous souhaite un bon road trip dans le sud de la France, Émilie, pour les vacances qui approchent. Et vous, évidemment, vu que vous êtes passé à côté cette fois-ci, vous pouvez continuer à jouer avec nous. Hein, pas de problème.
2: Il n'y a pas de problème.
1: Bonne chance à vous.
2: Merci beaucoup.
1: Au revoir.
2: Belle journée. Au revoir.
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1: On poursuit sur Intensité avec un coup d'œil aux manifestations associatives. Demain à partir de 9h30 à Brou, au 65 rue de Châteaudun, c'est les portes ouvertes de la Broutique du Secours catholique avec un grand déballage du mois et promo de l'été avec 6 articles pour 5 euros. À signaler demain que le concours de pétanque en doublette à Danjou par la boule d'Anjolaise est annulé en raison des conditions météo. À Lille de la Vallée de l'Aigre, demain à Romilly-sur-Aigre, à partir de 16h jusqu'à la tombée de la nuit, c'est la fête de l'aigrette organisée par Romilly en fête. Participation du groupe Challenger, Doika Oika ou encore Miss Sakana. Renseignements au 06 61 02 16 30. C'est aussi demain à 20h à la salle de la Grange de Châteaudun, le loto de l'association des chênes verts de Lutte-Sandunois, 3 euros le carton, avec à gagner bon d'achat jusqu'à 1000 euros. Renseignements au 06 77 68 06 95. Autre loto le 26 juillet prochain. Rendez-vous demain et dimanche à 14h à la salle des fêtes de Termigny pour deux lotos de l'amicale des agents territoriaux du canton d'Orgères, 4 euros le carton avec à gagner bon d'achat jusqu'à 500 euros. L'amicale de Saint-Hilaire-sur-Yerre vous informe que sa fête au village prévue dimanche à partir de 14h est annulée. Lundi 13 juillet à partir de 22h au centre de secours de Hanche, c'est le bal par l'amicale des sapeurs-pompiers de Hanche et Pernon, soirée fluo animée par DJ Remji Evans. L'entrée est à 10 euros, prévente à 8 euros avec une consommation gratuite sur aspe28.fr. C'est gratuit pour les moins de 16 ans. À partir de 19h sur la site de la Gaugrie à Hauton du Perche, c'est lundi 13 juillet à 19h, c'est le barbecue géant organisé par l'association Sport et Loisirs. Démonstration de danse en ligne, concert pop-rock, 23h, feu d'artifice. Lundi 13 juillet, à partir de 19h, place des Halles à Brou, c'est le barbecue géant organisé par les sapeurs-pompiers. Le tarif est à 14 euros, 22h, retraite au flambeau, 23h, feu d'artifice et bal animé par un DJ. Mardi 14 juillet à 13h, à la salle culturelle L'Entracte de Nogent-le-Fay, l'auto spécial bon d'achat des Roses de l'Espoir au profit de la dysphasie, 4 euros le carton, à gagner jusqu'à 600 euros en chèque cadeau et réservation au 07 49 45 17 14. L'amicale de Morier vous informe que son vide-grenier prévu ce mardi 14 juillet est annulé. À Yèvre, dimanche 19 juillet, brocante du comité des fêtes, installation de 5h à 8h, 2 euros le mètre, pas de réservation, sauf pour les professionnels. À 20h, concert offert à la salle récréative, renseignement au 06 77 52 89 95. Jeudi 23 juillet, à midi, à la salle des fêtes de Châteauneuf-en-Thymerais, déjeuner et thé dansant de l'amitié Castelneuvienne, animé par Patrick Caron, tarif 43 euros, pour les adhérents c'est 38 euros, thé dansant seul à 14 euros, réservation au 06 07 17 50 79. À la rentrée de septembre, rejoignez le club de canoë-kayak Dunois. Profitez de 4 mois offerts sur votre première licence. Club labellisé et classé parmi les meilleurs clubs de France. Venez naviguer avec eux. Rendez-vous dimanche 4 octobre prochain à partir de 14h à la salle des fêtes de Bailleulpin pour un concert des Forbans en hommage à Bébert avec d'autres artistes au profit des enfants malades organisé par Rêve et Espoir 28. Entrée 20 euros. Vente de billets le samedi 11 juillet de 10h à 18h au centre commercial de Barjouville. Renseignements au 06 70 40 58 78. Les annonces des particuliers pour terminer ce forum. Vous avez rendez-vous demain et dimanche de 9h à 18h pour un vide-maison au 26 rue de Béniou à Saint-Denis-les-Ponts avec à vendre mobilier, vêtements ou encore bibelots. C'est aussi demain de 9h à 18h, dimanche 9h à 16h pour un autre vide-maison au 7 bis rue du Bourgneuf à Chartres avec à vendre meubles, vaisselle ou encore vêtements. Voilà pour l'ensemble de ces événements et de ces rendez-vous. Intensité.net pour retrouver plein d'autres idées sorties pour vos vacances.
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0: Vendredi, belle fin de semaine, nous sommes le 10 juillet. On commence les anniversaires de stars en remontant le temps.
1: Chacouille, esponge.
2: Oui, monsieur.
0: C'est l'anniversaire de Jean-Marie Poiré, à qui on doit notamment Les Visiteurs, par exemple. Mais c'est pas tout, hein. Le Père Noël est une ordure, encore Papy fait de la résistance, 81 ans pour Jean-Marie Poiré. On va continuer avec une certaine Jessica Simpson, qui fête ses 46 ans, ou encore Adrien Grenier, héros de la série Entourage.
3: Et toi ?
0: Il fête ses 50 ans.
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0: Et une chanteuse française que vous avez reconnue, j'en suis sûr.
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0: Récompense aux Victoires de la musique, interprète notamment de la Grenade. Clara Luciani fête ses 34 ans aujourd'hui. Et bon anniversaire également à vous si vous êtes né un 10 juillet.

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0: Bonjour à tous. Elle se lance une nouvelle fois dans la course à la présidentielle. Ségolène Royal annonce sa candidature à la primaire du Parti Socialiste. Sur X, la candidate malheureuse de 2007 explique sa décision par ses nombreux échanges avec des élus, des citoyens et des entreprises. Elle dit vouloir empêcher l'arrivée de l'extrême droite au pouvoir. Les militants du PS ont choisi de désigner leur candidat à la présidentielle par une primaire fermée au mois d'octobre, réservée aux adhérents du parti et de ses proches organisations politiques. Le plan hors sec, chaleur extrême déclenchée en France. Ce plan en vigueur dans les 9 départements vigilance rouge canicule a pour objectif de protéger les personnes les plus vulnérables en coordonnant les moyens publics et privés nécessaires. Le plan hors sec prévoit notamment que des centres de protection soient identifiés dans chaque département. Demain, la vigilance rouge va s'étendre avec 24 départements concernés de la Bretagne à l'Île-de-France. Les conséquences de la canicule. En Espagne, un feu de forêt fait au moins 11 morts en Andalousie et une vingtaine de disparus. Selon plusieurs témoins, l'incendie s'est déclenché après la chute d'une ligne électrique. Les flammes poussées par le vent se sont ensuite propagées à une zone boisée. Au total, 1400 personnes ont été évacuées, notamment de campings environnants. Selon le gouvernement espagnol, il s'agit de l'incendie le plus dévastateur d'Andalousie. Ce drame dans le nord, près de Maubeuge, la mort d'une adolescente hier soir lors des célébrations de la victoire de l'équipe de France en quart de finale de Coupe du Monde. La jeune femme de 17 ans est tombée alors qu'elle se trouvait à l'arrière d'un camion. Le conducteur a été interpellé et placé en garde à vue. Il aurait consommé de l'alcool au moment des faits. Et puis une 7e étape du Tour de France sur du plat aujourd'hui entre Ajetmaux dans les Landes et Bordeaux. Un parcours réservé aux sprinteurs. Hier, Tadej Pogacar a récupéré le maillot jaune après une démonstration de force sur la première étape de montagne de cette grande boucle. Voilà pour l'essentiel de l'actualité. Passez une excellente après-midi.
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2: Bonjour à tous. L'Eure-et-Loire subit la canicule avec encore une chaleur suffocante. La vigilance monte d'un cran avec une alerte rouge dès demain midi. Dans ce contexte de sécheresse accrue, difficile d'imaginer des feux d'artifice alors que 750 hectares de végétation ont brûlé dans le département depuis le 1er juin avec 143 incendies comptabilisés. Et pour la fête nationale, les feux d'artifice sont donc proscrits, mais la préfecture pourrait accorder des autorisation au cas par cas si le spectacle est tiré par des artificiers professionnels, si ce spectacle pyrotechnique s'effectue également autour d'un plan d'eau ou depuis un stade. Ce nouveau feu virulent et instable hier soir auquel les pompiers ont fait face entre minuit et 1h du matin à Mollian, le brasier s'est propagé du toit de chaume d'une habitation à un véhicule ainsi qu'à des jardins voisins. L'évacuation de 20 personnes vers la salle des fêtes a été nécessaire. Après l'incendie qui a détruit la nouvelle usine de production de chips Belzia le 10 juin dernier à Boisville-la-Saint-Père, c'était il y a un mois, une cagnotte de soutien a été lancée. Plus de 7000 euros ont donc été collectés en 30 jours selon l'association Terre d'Eure-et-Loire. Alerte rouge à la canicule demain midi, je vous le disais, et l'hôpital de Nogent-le-Rotrou est déjà sous haute tension. Les soignants en grève illimitée pour réclamer des meilleurs horaires décrivent un quotidien étouffant avec 40 degrés relevés dans les couloirs. Après le déclenchement d'un droit d'alerte par le syndicat Force Ouvrière, la direction vient de commander en urgence 200 climatiseurs et 100 ventilateurs. Et puis la nouvelle caserne de la brigade de proximité des villages vauvéens officiellement inaugurée mercredi soir. Le bâtiment avait été livré aux gendarmes en fin d'année 2022. La cérémonie s'est déroulée en présence notamment du préfet Hervé Jonathan. La météo, grand soleil, 35 degrés en maximale cet après-midi. Cette nuit, ciel peu nuageux et des valeurs qui auront du mal à redescendre. Hein, 23 à 25 en minimal. Demain, rare cumulus dans un grand ciel bleu. Il fera 28 le matin et jusqu'à 36 l'après-midi. Belle journée.
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1: Belle fin de semaine à l'écoute d'Intensité, la radio d'Eure-et-Loire. On commence les offres d'emploi à Brou, où une entreprise de la grande distribution recherche un employé libre-service pour un contrat en intérim de 3 mois. Mise en rayon, rotation des produits et encaissement, gestion des stocks également au programme dans vos missions. Référence France Travail, c'est le 210-QHLZ. À Chartres, un cabinet spécialisé dans l'implantologie recrute un assistant dentaire en alternance pour un contrat d'apprentissage de 18 mois. Référence France Travail, c'est le 210-MMBG. Et on termine à Mère-Église, où une entreprise spécialisée dans la rénovation de bâtiments anciens recherche toujours 2 apprentis en charpente ou en couverture. Contactez le 07 61 81 78 12. Voilà pour l'ensemble de ces offres. Belle fin de semaine sur Intensité.
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1: 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Ça s'est passé dans la matinale. Bonjour Philippe.
2: Bonjour.
1: Vous habitez Montigny-le-Chartif, c'est ça?
2: Tout à fait.
1: Et vous êtes cuisinier dans une clinique. Les vacances, c'est pour le mois d'août, c'est ça?
2: Oui.
1: Et direction la Vendée pour vous?
2: Ah oui, tout à fait.
1: Il y a quoi au menu à la clinique aujourd'hui?
2: Du poisson, en entrée, c'est de la houmous de pois chiches,
1: ouais.
2: En entrée. Après, un dos de cabillaud, sauce annette, avec des pâtes et des courgettes. Et en dessert, une salade de fruits maison.
1: Eh bien, pour Jade et moi, on va réserver pour deux personnes. Ça vous va?
2: Pas de problème.
1: Philippe, si vous êtes avec nous, c'est que vous avez été tiré au sort et vous allez pouvoir jouer au jeu du cahier de vacances. Donc les vacances, c'est pour le mois d'août, je le disais. Donc il va falloir patienter un petit peu d'ici là. Ce serait pas mal d'aller se détendre le week-end ou pendant les soirées. Ce serait cool, ça.
2: Ah, tout à fait.
1: Bon, eh bien, vous connaissez le principe. Des questions à niveau scolaire. Donc on va commencer avec une question CP-CE1. Vous pourrez répondre jusqu'à 3 questions. Donc rafler 3 cadeaux. Par contre, attention, hein, si vous donnez une mauvaise réponse, vous perdez tous vos cadeaux. Hein. Ok?
2: Oui.
1: Allez, on y va. Philippe, c'est Jade qui vous pose cette première question niveau CP, CE1. Alors, avec le micro, c'est beaucoup mieux, Jade, effectivement.
3: Je possède des feuilles, mais je ne suis pas un arbre. Qui suis-je?
1: Petite devinette.
2: Je possède des feuilles.
1: Mais je ne suis pas un arbre. Que suis-je?
2: Une plante.
1: Ça peut être une bonne réponse. C'est pas ça qu'on attendait, mais je la valide quand même.
4: Alors, les gants, c'est bon. Le casque, c'est bon. Le baudrier, c'est bon. 3, 2, 1.
1: Et bien, ce sont des sessions d'acrobranche pour vous, Philippe. Bravo. Donc, direction le parc André Gagnon à Chartres pour l'acrocamp avec une session d'acrobranche pour deux personnes. On attendait un cahier ou un livre. Mais cela dit, une plante, on valide. Hein.
2: Ah oui.
1: Tout à fait. Tout à fait, tout à fait. Alors... qu'est-ce qu'on fait, Philippe? Est-ce qu'on tente la question CE2, CM1 ou est-ce qu'on s'arrête là?
2: Je vais m'arrêter là parce que je vais offrir à mes deux filles, Valentine et Capucine.
1: Très bien, Valentine, Capucine, bah, vous les embrasserez de notre part. Et donc, la bonne nouvelle, c'est que voilà, vous avez été sage. Comme ça, on a ça dans la poche et on est sûr de le garder. Eh bien, on est prudent, Philippe, vous faites bien.
2: Voilà.
1: Et donc, vous allez pouvoir faire plaisir à vos filles avec grand plaisir. Donc, direction le parc André Gagnon, je le disais, l'acrocamp qui vous offre deux sessions. On vous envoie ça très vite.
2: Ça marche, je vous remercie beaucoup.
1: Bonne journée, Philippe, et bon courage pour
2: le travail.
1: Bonne journée. Au revoir.
2: Au revoir.
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1: Sur votre plateau télé ce soir, un chanteur à cœur ouvert, des questions de logique et un héros de bande dessinée. Florent raconte Pagny sur France 3, documentaire. Après avoir longtemps cultivé une certaine pudeur vis-à-vis du grand public, Florent Pagny accepte de se raconter sans phare. Initié par le chanteur lui-même, le projet prend la forme d'un dialogue intimiste et complet avec la romancière Emmanuelle Cosso.

0: Le grand quiz, serez-vous HPI sur TF1, divertissement présenté par Hélène Manarino. Ce jeu regroupe en plateau 150 candidats divisés en 3 catégories d'âge. Les enfants, les parents et les grands-parents sont soumis à des questions qui mettent à l'épreuve leur capacité de vivacité, de représentation spatiale et de logique. Tintin et le lac aux requins sur Gulli, film d'animation. Tintin et son fidèle compagnon, le capitaine Haddock, se dirigent vers la mystérieuse Sildavie pour rendre visite au professeur Tournesol. À leur arrivée à l'aéroport, ils retrouvent Dupont et Dupont qui ont également été convoqués pour assurer la sécurité du prestigieux scientifique.
1: Je m'appelle Tintin. Voici le capitaine Haddock. Ah, lui, c'est Milou.
2: Lui, c'est Dupont.
3: Et lui, c'est Dupont. Enchantant.
0: Florent raconte Pagny sur France 3, le grand quiz sur TF1 et Tintin et le lac aux requins sur Gulli. Très belle soirée télé à tous.
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0: Bonjour à tous. L'épisode de canicule devrait persister au moins jusqu'à mardi, selon Météo France. Les températures vont continuer à augmenter aujourd'hui et ce week-end. 9 départements de l'Ouest sont en vigilance rouge, du Morbihan à la Vienne, en passant par la Sarthe. 72 départements sont en orange. Demain, la vigilance rouge continuera à s'étendre et concernera 24 départements. Le plan hors sec, chaleur extrême, a été déclenché. Il doit permettre de mieux protéger les personnes les plus vulnérables. Dans ce contexte, plus de 25 000 hectares ont brûlé depuis le début de l'année en France. C'est presque le double de l'année dernière à la même date. La sécurité civile évoque un début de saison d'une exceptionnelle intensité et une mobilisation sans précédent de moyens. Le préfet des Pyrénées-Orientales a fait le point sur l'incendie de Trévillac. Les 6 dernières communes interdites aux habitants sont de nouveau accessibles depuis cet après-midi. 300 pompiers sont encore sur place. Un animateur périscolaire condamné à 18 mois de prison avec sursis, reconnu coupable d'agression sexuelle sur une enfant dont il avait la charge dans un centre de loisirs à Paris. Elle avait entre 3 et 5 ans. Les faits se sont déroulés entre 2023 et 2025 dans le 10e arrondissement, jusqu'à ce que l'enfant se plaigne auprès de ses parents. Une nouvelle réunion de soutien à l'Ukraine prévue lundi à Paris. Emmanuel Macron accueillera 25 chefs d'État et de gouvernement faisant partie de la coalition des volontaires. Objectif, trouver la voie d'un cessez-le-feu et permettre une reprise des négociations de paix avec la Russie. Le traditionnel défilé du 14 juillet, mardi, mettra aussi à l'honneur le soutien à l'Ukraine. En Iran, la fin des funérailles de l'ancien guide suprême Ali Khamenei, tué fin février dans une frappe aérienne lancée par les États-Unis. Après plusieurs jours de commémoration, Ali Khamenei a été inhumé dans sa ville natale. Et puis en foot, la suite des quarts de finale de la Coupe du Monde. L'équipe de France connaîtra ce soir son adversaire en demi-finale, le vainqueur du match entre l'Espagne et la Belgique à 21h. Les Bleus joueront mardi leur 3e demi-finale de Coupe du Monde consécutive. Voilà pour l'essentiel de l'info, excellente journée.
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2: Bonjour à tous, l'Eure-et-Loire subit la canicule avec encore une chaleur suffocante. La vigilance monte d'un cran avec une alerte rouge dès demain midi. Dans ce contexte de sécheresse accrue, difficile d'imaginer des feux d'artifice alors que 750 hectares de végétation ont brûlé dans le département depuis le 1er juin avec 143 incendies comptabilisés. Et pour la fête nationale, les feux d'artifice sont donc proscrits, mais la préfecture pourrait accorder des autorisations au cas par cas si le spectacle est tiré par des artificiers professionnels, si ce spectacle pyrotechnique s'effectue également autour d'un plan d'eau ou depuis un stade. Ce nouveau feu virulent et instable hier soir auquel les pompiers ont fait face entre minuit et 1h du matin à Mauléon, le brasier s'est propagé du toit de chaume d'une habitation à un véhicule ainsi qu'à des jardins voisins. L'évacuation de 20 personnes vers la salle des fêtes a été nécessaire. Après l'incendie qui a détruit la nouvelle usine de production de chips Belzia le 10 juin dernier à Boisville-la-Saint-Père, c'était il y a un mois, une cagnotte de soutien a été lancée. Plus de 7000 euros ont donc été collectés en 30 jours selon l'association Terre d'Eure-et-Loire. Alerte rouge à la canicule demain midi, je vous le disais, et l'hôpital de Nogent-le-Rotrou est déjà sous haute tension. Les soignants en grève illimitée pour réclamer des meilleurs horaires décrivent un quotidien étouffant avec 40 degrés relevés dans les couloirs. Après le déclenchement d'un droit d'alerte par le syndicat Force Ouvrière, la direction vient de commander en urgence 200 climatiseurs et 100 ventilateurs. Et puis la nouvelle caserne de la brigade de proximité des villages vauvéens officiellement inaugurée mercredi soir. Le bâtiment avait été livré aux gendarmes en fin d'année 2022. La cérémonie s'est déroulée en présence notamment du préfet Hervé Jonathan. La météo, grand soleil, 35 degrés en maximale cet après-midi. Cette nuit, ciel peu nuageux et des valeurs qui auront du mal à redescendre. 23 à 25 en minimale. Demain, rare cumulus dans un grand ciel bleu. Il fera 28 le matin et jusqu'à 36 l'après-midi. Belle journée.
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0: régions forcément qui peuvent rapporter gros, mais qui peuvent aussi vous donner chaud. Écoutez, ça se passe dans la matinale à 7h15, 8h15 et 9h15. Pour Cécile qui est avec nous de Brou. Bonjour Cécile.
1: Bonjour.
0: Vous faites quoi dans la vie, Cécile?
1: Je recherche un emploi dans l'aide à domicile et dans le commerce.
0: Dans l'aide à domicile ou dans le commerce, ça marche. Est-ce que vous allez quand même profiter de l'été pour partir un petit peu en vacances, vous, Cécile, ou pas?
1: Oui, peut-être un week-end, mais...
0: D'accord. Dans quel coin, on ne sait pas trop encore?
1: On ne sait pas encore.
0: Bon, en tous les cas, si on gagne des idées sorties à faire dans la région, pas trop loin de la maison, ce serait cool, ça.
1: Oui, ce serait cool.
0: Ce serait cool. Eh bien, il y a Jade qui va s'occuper de vous, qui va vous livrer jusqu'à 3 questions. C'est à vous de choisir à quel moment vous allez vous arrêter. OK. Et on D'accord. commence avec une question donc CP-CE1. Ensuite, si vous continuez, ce sera une question CE2-CM1. Et ensuite, CM2 collège, peut-être un grand chelem pour vous. OK. On croise les doigts.
1: Okay.
0: Cécile, on se concentre, on lance le chrono et vous avez quelques secondes pour nous livrer une réponse. Première question, Jade, donc niveau CP-CE1.
2: Comment s'orthographie hibou au pluriel?
1: H-I-B-O-U-E-X.
0: Ben oui. Moi, j'avais mis E-A-U-S, mais je crois que j'avais pas bon. Voilà, malheureusement.
1: Non, fine.
3: Mesdames, messieurs, le Vélorail va entrer en gare de Bayeux-Hermenonville.
0: Eh bien, une balade en Vélorail à Bayeux-Hermenonville. Vous allez pouvoir embarquer vos amis, la famille, pour cette balade en Vélorail, donc sur une ligne de chemin de fer désaffectée, rendez-vous en pleine nature. Donc vraiment très, très cool à découvrir, Cécile. Bravo.
1: Merci.
0: Allez, est-ce qu'on continue avec la question CE2-CM1 ou est-ce qu'on s'arrête là?
1: On s'arrête là.
0: On reste sage. On met ça dans la poche, comme ça on assure. Eh bien, vous faites bien. Voilà, vaut mieux y aller prudent. Tout ce qui est pris. Voilà, et comme ça, Jade, elle est reposée. On va pouvoir faire d'autres questions ensuite. Bon, en tous les cas, merci beaucoup, Cécile, d'avoir joué avec nous. Et on vous envoie ça très vite du côté de Brou. Une balade en Vélorail à Bayeux-Hermenonville. Vous allez pouvoir y aller avec qui vous voulez. Bravo.
1: Merci.
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3: Dans l'actualité environnementale aujourd'hui, le Groenland serait en partie responsable des vagues de chaleur qui ont frappé l'Europe ces derniers mois. C'est en tout cas ce que révèlent plusieurs études. Je vous explique tout ça. Les vagues de chaleur qui touchent l'Europe depuis le mois de mai ont un complice inattendu. Une vaste zone d'eau anormalement froide au sud de l'Islande et du Groenland. C'est en tout cas ce que constatent plusieurs études réalisées par des chercheurs internationaux. Cette zone de l'Atlantique Nord est appelée bulle froide ou blob froid. Elle continue de se refroidir quand les températures mondiales augmentent sous l'effet du changement climatique provoqué par les activités humaines. Ce phénomène pourrait s'expliquer par l'affaiblissement d'un important système de courant océanique de l'Atlantique qui contribue à réguler le climat de la planète. Ainsi, la bulle froide modifie la trajectoire et la vitesse du courant qui balaye le continent d'ouest en est. Lorsque les eaux froides rencontrent des eaux plus chaudes, ce contraste modifie les masses d'air au-dessus, rendant le courant plus ondulant et plus lent selon les scientifiques. Et ces changements peuvent favoriser la formation de systèmes de haute pression qui stagnent au-dessus de l'Europe, comme les dômes de chaleur. Et ils ont constaté que les épisodes de forte température coïncidaient souvent avec des périodes où les eaux de cette zone étaient anormalement froides. Et ça ne date pas d'hier, car une étude de 2016 suggérait déjà que les anomalies froides de l'Atlantique constituaient un précurseur fréquent des grandes vagues de chaleur européennes depuis les années 80.
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0: vendredi. Et donc, c'est officiellement la fin de semaine qui est lancée avec le coup d'envoi du week-end. Peut-être des vacances pour beaucoup d'Auréliens. Ça va tout le monde? Un énorme classique de Gilbert Montagnier est prévu pour démarrer le week-end. C'est notre summer song comme chaque début d'heure, vu que c'est l'été. Avant ça, la rédaction est avec nous. C'est l'info d'Oraloire et le flash.
1: Bonjour à tous. Alors que la France continue de suffoquer, le plan hors sec chaleur extrême est déclenché. Ce plan, en vigueur dans les 9 départements en vigilance rouge canicule, a pour objectif de protéger les personnes les plus vulnérables en coordonnant les moyens publics et privés nécessaires. Demain, la vigilance rouge va s'étendre avec 24 départements concernés, de la Bretagne à l'Île de France. Avec une telle chaleur et des sols secs, de nombreuses communes renoncent à leur feu d'artifice du 14 juillet. Elle se lance une nouvelle fois dans la course à la présidentielle. Ségolène Royal annonce sa candidature à la primaire du Parti Socialiste. Sur X, la candidate malheureuse de 2007 explique sa décision par ses nombreux échanges avec des élus, des citoyens et des entreprises. Elle dit vouloir empêcher l'arrivée de l'extrême droite au pouvoir. Les militants du PS ont choisi de désigner leur candidat à la présidentielle par une primaire fermée au mois d'octobre, réservée aux adhérents du parti et de ses proches organisations politiques. Une première victoire pour les livreurs de repas à vélo chez Uber Eats et Deliveroo. Ils ont obtenu de leur plateforme une hausse significative de leur revenu minimal horaire, passant de 11,75 euros brut à 19 euros. Ces nouvelles rémunérations entreront en vigueur au 1er septembre. Cet accord prévoit une clause de réexamen de manière annuelle ou avant si un événement exceptionnel le justifie, comme une hausse de l'inflation. Les interfaces d'Instagram et de Facebook vont-elles changer? C'est en tout cas ce que demande l'Union européenne au groupe Meta, propriétaire des deux réseaux sociaux. L'UE estime que ces interfaces encouragent l'addiction des utilisateurs, en particulier les mineurs et les adultes vulnérables, avec des fonctions visant à retenir leur attention le plus longtemps possible. Meta risque une très lourde amende. Et puis, le début d'un nouveau week-end de départ en vacances, journée très dense sur les routes. Dans le sens des départs, Bison Futé classe ce vendredi noir en Auvergne-Rhône-Alpes. Partout ailleurs, c'est rouge. Demain, la circulation sera encore plus compliquée. En plus de l'Auvergne-Rhône-Alpes, le quart nord-ouest sera également en noir. C'est la fin de cette édition. Excellente journée.
2: 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Christophe Blondel.
3: Bonsoir à tous. Un incendie cet après-midi à Bonneval. Le feu s'est déclaré à la mi-journée au Puloir, rue de Veuve, et a touché des cultures. L'axe a été coupé à la circulation le temps de l'intervention des pompiers. Autre feu vers midi à Inverne, non loin de l'ancienne école La Rougerie, sur la route de Luigny-Villevillon. Là encore, un champ touché par les flammes et une action des sapeurs-pompiers. Et puis des feux signalés également cet après-midi à Coltainville ou encore Saint-Georges-sur-Eure. Des incendies qui s'ajoutent aux 750 hectares de végétation qui ont brûlé dans le département depuis le 1er juin. Programme totalement chamboulé pour la fête nationale à Châteaudun. Sécheresse oblige. La préfecture interdit le feu d'artifice du 13 juillet qui est reporté en plein cœur de l'été, le 17 août. En revanche, les festivités de la fête nationale fusionnent avec le sport, le bal populaire et le concert de Minor Swing bascule donc au 14 juillet sur la place du 18 octobre. Le coup d'envoi de la musique sera donné à l'issue de la retransmission de la demi-finale de la Coupe du Monde. Horaire décalé également sur les chantiers d'Eure-et-Loir pour protéger les travailleurs face à l'intensité de la canicule. La préfecture autorise une dérogation exceptionnelle au code du bruit. Jusqu'au 30 septembre, les professionnels du BTP pourront donc travailler de 5h à 23h du lundi au samedi à chaque alerte orange ou rouge de Météo France. Le thermomètre qui s'affole dans le département avant le passage en vigilance rouge demain. Au centre hospitalier de Nogent-le-Rotrou, la crise climatique se double à une crise sociale. Le personnel assigné poursuit sa grève pour adapter leurs horaires d'été tout en dénonçant des conditions d'accueil jugées inhumaines. Face au blocus et après un droit d'alerte pour danger imminent, la direction a fini par céder. 200 climatiseurs et 100 ventilateurs vont être déployés en priorité dans les chambres. Enfin, les gendarmes s'installent à Galardon. Le député de Eure-et-Loir, Guillaume Casbarayan, a officialisé cet après-midi la nouvelle après la confirmation écrite de la place Beauvau. C'est le point final de plusieurs années de bataille collective menée par les élus locaux. Dès ce mois de juillet, la commune va accueillir donc une brigade territoriale fixe flambant neuve. La météo, vigilance rouge activée donc dès demain midi. En attendant, l'Eure-et-Loir reste écrasée par le soleil et la chaleur avec 35 degrés actuellement. Demain, une minimale à 23 degrés au réveil, puis 36 degrés en maximal au cœur d'un ciel peu nuageux. Et dimanche, ciel bleu et journée brûlante avec 30 degrés le matin et 36 l'après-midi. Belle soirée.
0: Et ben voilà pour l'info de la rédaction. On retrouve tout à l'heure à partir de 17h. On va vous faire jouer au cahier de vacances intensité, comme celui de vos enfants. Sauf que vous, si vous avez les bonnes réponses, vous allez gagner des cadeaux. Avant ça, retour au 27 avril 1985. Sortez notre

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0: David Guetta et Taylor Swift, Gone Gone Gone, pour démarrer les vacances avec intensité en heure à l'heure et aussi le week-end.
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0: 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Et puis voici Kin et Papa Wash sur Intensité.

week-end avec intensité. C'est le coup d'envoi du week-end, des vacances aussi. Si vous partez vers Toulouse, sachez qu'il y a une chose à respecter là-bas scrupuleusement, c'est les limitations de vitesse. La ville vient de se doter de radars feu rouge très impressionnants. C'est-à-dire qu'ils peuvent également détecter la vitesse sans aucun flash. Alors sur les 20 installés dans toute la ville, seuls 5 sont en activité, les autres sont éteints. Mais ça peut changer en permanence, donc on ne sait jamais.

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1: Le jeu du cahier de vacances, des révisions à l'heure du petit-déj, 7h15, 8h15 et 9h15. Écoutez, c'était dans la matinale. Bonjour Sandrine.
2: Bonjour.
1: Vous habitez à Jalainville, c'est ça?
2: Oui.
1: Et vous êtes employée de maison. Pour vous, les vacances, ce sera au mois d'août et on va prendre la direction de la Creuse, vous me disiez. Bon,
2: ouais.
1: Je parie qu'on attend ça avec impatience. En attendant les vacances, eh bien, vous allez pouvoir peut-être faire plein de petites choses autour de la maison avec plein de cadeaux à gagner dans le cahier de vacances Intensité, vous le savez. Vous avez entendu un petit peu comment ça se passe?
2: Oui,
1: bon,
2: je connais.
1: Et des questions, CPCE1 pour commencer. Et on monte crescendo au niveau de la complexité de la question. Si vous faites un grand chelem, vous aurez 3 cadeaux. Si vous vous arrêtez, vous pouvez vous arrêter quand vous voulez. Par contre, si vous donnez une mauvaise réponse, malheureusement, vous perdez tout. Attention, on se concentre et c'est Jade qui vous pose la première question niveau CPCE1.
3: Quel nombre obtient-on quand on part de 200 et qu'on ajoute 3 centaines et que l'on soustrait une dizaine?
2: Donc on part de 200,
1: oui.
2: 500, ça fait 490.
1: Oui. En même temps, on vous prend à froid. Hein. On vient de se réveiller.
2: Et
1: on est en train de rigoler. Je ne sais pas si vous avez entendu votre cadeau. C'est 2 sessions de karting chez Dunois Kart. Bravo,
2: ouais.
1: Sandrine. Il y a du monde qui aime le sport mécanique à la maison, qui aime le karting.
2: Ouais, mon chéri, ouais.
1: Eh bah, parfait. Comment il s'appelle? Tiens, qu'on lui fasse un bisou ce matin.
2: Florian.
1: Eh bah, ça marche. Donc, 2 sessions de karting chez Dunois Kart. Alors, on peut garder ça pour assurer ou est-ce qu'on peut continuer, prendre quelques risques pour...
2: On continue.
1: Allez, question. Cette fois-ci, on monte d'un échelon avec la question CE2 CM1. Jade.
3: À quelle température l'eau gèle-t-elle?
2: L'eau gèle à...
1: Il me faut une réponse, maintenant.
2: Je vais dire 0.
1: C'est ça, c'est une très bonne réponse. Allez. Et on ajoute à tout ça 2 invitations pour Papea Park d'attractions.
2: Génial.
1: Et voilà.
2: Je vais m'arrêter là, je crois.

0: s'arrête là. Bon,
1: ah ouais, je ne sens pas la troisième.
0: Ouais, ouais, on a un peu gelé hein, sur la deuxième question. Voilà, c'était juste. Hein. Voilà.
1: Ouais, ouais, c'est
0: bon.
1: Parfait là.
0: Et bah parfait, comme ça on s'est fait un petit peu peur. On récapitule ce que vous avez gagné. 2 sessions de karting chez Dunois Kart à Lutz sans Dunois pour en profiter quand vous le souhaitez. Et puis vous allez aussi pouvoir aller vous éclater au Mans, Papé à Parc avec 2 invitations également d'une trentaine d'attractions, un spectacle sous chapiteau, un espace aquatique, bref. Joli coup Sandrine, bravo, bravo.
1: Super, merci à vous.
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Pour la suite, on a Lizou qui est calé et Muse maintenant sur Intensité.

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Bon après-midi les Auréliens, c'est vendredi, beaucoup d'entre vous sont sur la 10, sur la 11 aussi, direction les vacances pour éviter le chassé croisé de demain et en étant tranquillement à 130 km/h sur autoroute, vous pourriez vous faire dépasser par une chose inattendue, un avion. C'est ce qui s'est passé sur une autoroute aux États-Unis. Un petit avion a atterri en urgence là où il pouvait, c'est-à-dire sur autoroute. Par miracle, aucun blessé et pas d'accident. Les secours sont quand même arrivés sur place pour sécuriser la zone. L'info de

0: 5 sur la 10 et sur la 11, il y a beaucoup de personnes qui partent en vacances. Plein de courage tout le monde avec intensité. Tempim Palacé dans quelques minutes et puis notre Summer Song aussi. Avant ça, la rédaction est avec nous, la foudre à lourd avec Christophe Blandel. C'est juste après le flash de François Germain.
1: Bonsoir à tous, le week-end sera encore très chaud. De 9 départements en vigilance rouge canicule. Aujourd'hui, on passera à 24 demain, de la Bretagne à l'Île-de-France. 59 départements seront en orange. Selon Météo France, cet épisode caniculaire devrait durer jusqu'à mardi avant une probable baisse des températures par l'ouest. La canicule responsable de la hausse des noyades. Depuis la fin juin, 131 personnes sont mortes des suites de noyades, indique la ministre des Sports Marina Ferrari. Plus de la moitié des victimes se trouvaient dans des zones de baignade non surveillées et non autorisées. Cette chaleur n'arrange pas la situation sur le front des incendies. Plus de 25 000 hectares ont brûlé depuis le début de l'année en France. C'est presque le double de l'année dernière à la même date. La sécurité civile évoque un début de saison d'une exceptionnelle intensité et une mobilisation sans précédent de moyens. L'interpellation à Nice du frère de l'auteur de l'attentat du 14 juillet 2016, après le signalement par une gestionnaire immobilière du comportement agressif de cet homme de 31 ans, il a été interpellé près de la promenade des Anglais. Une arrestation qui intervient à quelques jours seulement des commémorations des 10 ans de l'attentat qui a fait 86 victimes. Un animateur périscolaire condamné à 18 mois de prison avec sursis, reconnu coupable d'agression sexuelle sur une enfant dont il avait la charge dans un centre de loisirs à Paris. Elle avait entre 3 et 5 ans. Les faits se sont déroulés entre 2023 et 2025 dans le 10e arrondissement, jusqu'à ce que l'enfant se plaigne auprès de ses parents. Une nouvelle réunion de soutien à l'Ukraine prévue lundi à Paris. Emmanuel Macron accueillera 25 chefs d'État et de gouvernement faisant partie de la coalition des volontaires. Objectif, trouver la voie d'un cessez-le-feu et permettre une reprise des négociations de paix avec la Russie. Le traditionnel défilé du 14 juillet, mardi, mettra aussi à l'honneur le soutien à l'Ukraine. Et puis, une 7e étape du Tour de France sur du plat aujourd'hui entre Ajetmaud dans les Landes et Bordeaux. Un parcours pour les sprinteurs. Hier, Tadej Pogacar a récupéré le maillot jaune après une démonstration de force sur la première étape de montagne. Voilà pour l'info. Excellente fin d'après-midi.
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3: Bonsoir à tous. L'Eure-et-Loire étouffe et s'apprête à basculer en vigilance rouge canicule demain matin. Actuellement, le thermomètre affiche déjà 35 degrés. Demain, la nuit ne portera pas conseil avec 23 degrés au réveil avant des maximales à 36. Et pour dimanche, c'est tout aussi brûlant avec 30 degrés dans la matinée, 36 l'après-midi sous un ciel de plomb. La conséquence directe de cette sécheresse et canicule, ce sont les départs de feu qui se multiplient. À Bonneval, cet après-midi, la circulation a été totalement coupée à la mi-journée rue de Voves au Puloy. Le temps pour les pompiers de maîtriser un incendie de culture. Autre fait marquant, vers midi à Invers, près de l'ancienne école de la Rougerie, des sinistres aussi signalés à Coltainville ou encore Saint-Georges-sur-Eure. Depuis le 1er juin, le département enregistre déjà 143 incendies pour 750 hectares de végétation partie en fumée. Face à ce risque extrême, le préfet Hervé Jonathan a tranché. Le feu d'artifice du 13 juillet à Châteaudun est annulé, reporté au 17 août. Les festivités de la fête nationale sont donc réorganisées le mardi 14 juillet, place du 18 octobre avec le concert de Minor Swing et le bal populaire qui débuteront juste après la demi-finale de la Coupe du Monde de football, à suivre donc sur écran géant. Pour protéger les travailleurs, la préfecture prend également des mesures inédites. Jusqu'au 30 septembre, les chantiers extérieurs du BTP pourront donc ouvrir en horaire décalé de 5h à 23h lors des alertes canicules, à condition de limiter évidemment le bruit pour les riverains. Une urgence sanitaire que l'on retrouve également au centre hospitalier de Nogent-le-Rotrou, alors que les soignants poursuivent leur grève pour réclamer des horaires d'été adaptés. La direction cède après un droit d'alerte. 200 climatiseurs et 100 ventilateurs ont été commandés en urgence pour équiper les chambres et les EHPAD. Et puis, cette note de sécurité de proximité, les gendarmes s'installent à Galardon. Le député Guillaume Casbarian a officialisé aujourd'hui la création, dès ce mois de juillet, d'une brigade territoriale fixe pour renforcer le maillage face à la délinquance du quotidien. Excellent début de week-end. Restez au frais et à l'écoute d'Intensité.
0: Merci Christophe Blondel pour l'info. Et suivant l'instat de maintenant sur intensité.net, des centaines de cadeaux à gagner avec les révisions des cahiers de vacances sur Intensité. On va jouer ensemble dans quelques minutes. Avant ça, on a Tempim Palapi, notre summer song comme chaque début d'heure. C'est le son qui a marqué l'été 2003. Voici Kevin Little avec Turn Me On et Intensité.

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0: Les Auréliens, entre nous comme ça, seriez-vous capable de répondre à des questions de CP jusqu'au collège en direct à la radio? Hein, compliqué comme truc, hein.
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0: Ah bah c'est ce que l'on vous propose, un cahier de vacances pour adultes. 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Mais si les questions d'après vous avez des mauvaises réponses, vous paumez tout. 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Dans quelques minutes, les offres d'emploi. Et puis ça va, je gardonne maintenant à Want You sur Intensité.
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1: Belle fin de semaine à l'écoute d'Intensité, la radio de Haute-Loire. On commence les offres d'emploi à Brou, où une entreprise de la grande distribution recherche un employé libre-service pour un contrat en intérim de 3 mois. Mise en rayon, rotation des produits et encaissement, gestion des stocks également au programme dans vos missions. Référence France Travail, c'est le 210-QHLZ. À Chartres, un cabinet spécialisé dans l'implantologie recrute un assistant dentaire en alternance pour un contrat d'apprentissage de 18 mois. Référence France Travail, c'est le 210-MMBG. Et on termine à Mère-Église, où une entreprise spécialisée dans la rénovation de bâtiments anciens recherche toujours 2 apprentis en charpente ou en couverture. Contactez le 07 61 81 78 12. Voilà pour l'ensemble de ces offres. Belle fin de semaine sur Intensité.
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1: Il n'y a pas que le soleil qui vous donne des sueurs. Il y a aussi le jeu du cahier de vacances pendant l'été avec de magnifiques cadeaux à gagner. Plein d'idées sorties à signaler dans la région. Écoutez, ça s'est passé dans la matinale. Vous jouez à 7h15, 8h15 et 9h15. Salut Julien.
2: Salut.
1: Julien, Jade, Julien. Voilà, les présentations sont faites. Julien, vous habitez le Gaux-Saint-Denis.
2: Le Gaux du Perche.
1: Le Gaux du Perche, pardon. Voilà, c'est l'autre Gaux. Le Gaux du Perche, pardon. Vous êtes mécanicien agricole, c'est ça?
2: Oui.
1: Et donc, en pleine période, avec les moissons, effectivement, il y a certainement beaucoup de boulot dans votre établissement, je suppose.
2: Oui, c'est ça.
1: Bon, bah, bon courage à vous. Bon courage aussi à tous les agriculteurs qui sont en train de nous écouter en pleine moisson. Julien, vous avez été sélectionné pour le jeu du cahier de vacances. Donc, vous avez entendu des révisions. Trois questions. Vous vous arrêtez absolument quand vous voulez. À la première, à la deuxième ou à la troisième. Si vous donnez une bonne réponse, vous remportez un cadeau. Par contre, si vous donnez une mauvaise réponse, même si vous avez des cadeaux en poche, bah, vous perdez tout. Ok?
2: D'accord.
1: Donc à vous de voir à quel moment on s'arrête. On se chauffe un petit peu avec une première question. Niveau CP, CE1.
3: Combien a-t-on de doigts sur les deux mains si nous sommes 12 personnes?

0: niveau CE2 CM1.
1: Quel mur est tombé en 1989?
2: Le mur de Berlin.
0: Ouais, ça va, hein, on s'en sort bien. Attention, nouveau cadeau, c'est parti.
3: Family Park, l'aventure commence ici.
0: Eh ben, on ajoute deux invitations pour le parc d'attractions en Touraine, Family Park. Allez Julien, ça c'est dans la poche. Vous allez en profiter avec qui si vous allez à Family Park?
2: Avec ma copine ou mes cousins.
0: Eh ben allons-y, parfait, donc on ajoute ça. Qu'est-ce qu'on fait? Est-ce qu'on tente la question CM2 collège ou est-ce qu'on s'arrête là?
2: Bon, je suis joueur, on va continuer.
0: On continue, allez, Jade, attention, on se concentre.
1: Comment s'appelle notre galaxie?
0: Comment s'appelle la galaxie dans laquelle se trouve la Terre?
2: Alors là, trou de mémoire.
0: Pas de proposition. Malheureusement. Ah, c'est fini.
2: J'ai des premiers mots, mais la clé.
0: Ah, je suis désolé. C'était trop tard, désolé.
2: Ouais,
0: c'est dommage, vous l'aviez.
2: Ouais,
0: c'était effectivement.
2: J'avais la voix, mais le dernier mot.
0: Ouais, et puis quand on est en direct à la radio, c'est pas si facile. Ouais, effectivement. Et déjà, j'ai laissé déborder. En général, c'est 5 secondes pour répondre. Je vous ai laissé un petit peu chercher parce que je sentais que ça allait venir. Mais bon, voilà, la voilà. Et c'était fait effectivement la Voie lactée. Bon.
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11: Il est 17h30, bonne sortie de boulot les Auréliens. Dans quelques minutes, Coldplay, Temper City, juste avant la rédaction, est avec nous. C'est l'heure de l'info d'Auréliens.

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1: Bonsoir à tous. Un incendie cet après-midi à Bonneval. Le feu s'est déclaré à la mi-journée au Puloir, rue de Veuve, et a touché des cultures. L'accès a été coupé à la circulation le temps de l'intervention des pompiers. Autre feu vers midi à Inverne, non loin de l'ancienne école La Rougerie, sur la route de Luigny-Villevillon. Là encore, un champ touché par les flammes et une action des sapeurs-pompiers. Et puis des feux signalés également cet après-midi à Colterville ou encore Saint-Georges-sur-Eure. Des incendies qui s'ajoutent aux 750 hectares de végétation qui ont brûlé dans le département depuis le 1er juin. Programme totalement chamboulé pour la fête nationale à Châteaudun. Sécheresse oblige. La préfecture interdit le feu d'artifice du 13 juillet qui est reporté en plein cœur de l'été, le 17 août. En revanche, les festivités de la fête nationale fusionnent avec le sport, le bal populaire et le concert de Minor Swing bascule donc au 14 juillet sur la place du 18 octobre. Le coup d'envoi de la musique sera donné à l'issue de la retransmission de la demi-finale de la Coupe du Monde. Horaire décalé également sur les chantiers de Raye-Loire pour protéger les travailleurs face à l'intensité de la canicule. La préfecture autorise une dérogation exceptionnelle au code du bruit. Jusqu'au 30 septembre, les professionnels du BTP pourront donc travailler de 5h à 23h du lundi au samedi à chaque alerte orange ou rouge de Météo France. Le thermomètre qui s'affole dans le département avant le passage en vigilance rouge demain. Au centre hospitalier de Nogent-le-Rotrou, la crise climatique se double à une crise sociale. Le personnel assigné poursuit sa grève pour adapter leurs horaires d'été tout en dénonçant des conditions d'accueil jugées inhumaines. Face au blocus et après un droit d'alerte pour danger imminent, la direction a fini par céder. 200 climatiseurs et 100 ventilateurs vont être déployés en priorité dans les chambres. Enfin, les gendarmes s'installent à Galardon. Le député de Raye-Loire, Guillaume Casbarayan, a officialisé cet après-midi la nouvelle après la confirmation écrite de la place Beauvau. C'est le point final de plusieurs années de bataille collective menée par les élus locaux. Dès ce mois de juillet, la commune va accueillir donc une brigade territoriale fixe flambant neuve. La météo, vigilance rouge activée donc dès demain midi. En attendant, l'Eure-et-Loire reste écrasée par le soleil et la chaleur avec 35 degrés actuellement. Demain, une minimale à 23 degrés au réveil, puis 36 degrés en maximal au cœur d'un ciel peu nuageux. Et dimanche, ciel bleu et journée brûlante avec 30 degrés le matin et 36 l'après-midi. Belle soirée.
2: Merci Christophe Blondel pour l'info sur mon Instagram dès maintenant sur le site intensité.net. On fait la fête tous les soirs avec Chartres Festival. À quoi s'attendre pour démarrer le week-end et les vacances? On va tout vous dévoiler. Tiens, juste après Maroon 5, Don't Wanna Know. Il y aura aussi Cop Life Venture de Lifetime et puis Temper City. Voici Self Aware.

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45 Don't Juan Anno avec Intensité. On aura alors à Chartres, à Château d'un Gadreux. On fait la fête ensemble tous les soirs avec Chartres Festival. 40 concerts gratuits tout au long de l'été. Ça va durer en juillet et en août. Alors, vu que nous sommes vendredi 10 juillet, rendez-vous avec Gypsy Band de la musique Gypsy. C'est Place des Halles. Ambiance flamenco, rythme espagnol pour une soirée caliente. Surtout pour démarrer le week-end et les vacances. Ça se passe tous les soirs à partir de 21h. Sachez qu'il y a tout le programme des matins de Chartres Festival sur internet et sur les réseaux sociaux de Chartres Festival. 18h, on approche. La rédaction sera là pour l'info. Juste avant, c'est Alex Warren Fever Dream avec Intensité.

0: Il est enfin 18h, ça y est, c'est officiellement le coup d'envoi du week-end et des vacances pour les Auréliens les plus chanceux avec Joe qui va débarquer, puis un grand classique aussi. Il sera notre summer song de l'été à découvrir juste après la rédaction qui est avec nous. L'info de Ralour avec Christophe Blandel, c'est juste après le flash avec François Germain.
1: Bonsoir à tous, la France n'est pas épargnée par les incendies. Plus de 25 000 hectares ont brûlé depuis le début de l'année. C'est presque le double de l'année dernière à la même date. En début d'après-midi, le directeur général de la sécurité civile, Julien Marion, a pris la parole pour souligner le caractère exceptionnel de ces feux.
2: Nous avons un début de saison feu de forêt 2026 qui est d'une exceptionnelle intensité. Nous avons là l'effet des pluies qui ont eu lieu en hiver et au printemps, qui ont généré des pousses de végétation importantes. Toute cette végétation a séché sous l'effet des canicules successives et constitue désormais autant de combustible pour des feux qui se déclarent en raison de la combinaison des facteurs bien connus, des températures élevées, voire très élevées, une hydrométrie, une humidité extrêmement faible et des épisodes de vent qui viennent donc créer ce fameux cocktail explosif.
1: Pour lutter contre ces feux, une mobilisation sans précédent de moyens est mise en place. La sécurité civile espère pouvoir déployer l'avion A400M, un avion militaire qui permet d'installer un kit de largage d'eau de grande capacité de 20 tonnes. Alors que la France continue de suffoquer, le plan hors sec chaleur extrême est déclenché. Ce plan, en vigueur dans les départements en vigilance rouge canicule, a pour objectif de protéger les personnes les plus vulnérables en coordonnant les moyens publics et privés nécessaires. Demain, la vigilance rouge va s'étendre avec 24 départements concernés, de la Bretagne à l'Île-de-France. Elle se lance une nouvelle fois dans la course à la présidentielle. Ségolène Royal annonce sa candidature à la primaire du Parti Socialiste. Sur X, la candidate malheureuse de 2007 explique sa décision par ses nombreux échanges avec des élus, des citoyens et des entreprises. Elle dit vouloir empêcher l'arrivée de l'extrême droite au pouvoir. Le Tour de France, le Belge Tim Merlier remporte la 7e étape au sprint à Bordeaux. Le maillot jaune reste sur les épaules de Tadej Pogacar. Et puis en foot, qui affrontera les Bleus en demi-finale de la Coupe du Monde? Réponse ce soir, l'Espagne et la Belgique sont face à face à Los Angeles en quart de finale à 21h. Voilà pour l'info, excellente soirée.
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4: Bonsoir à tous, l'heure à l'heure étouffe et s'apprête à basculer en vigilance rouge canicule demain matin. Actuellement, le thermomètre affiche déjà 35 degrés. Demain, la nuit ne portera pas conseil avec 23 degrés au réveil avant des maximales à 36. Et pour dimanche, c'est tout aussi brûlant avec 30 degrés dans la matinée, 36 l'après-midi sous un ciel de plomb. La conséquence directe de cette sécheresse et canicule, ce sont les départs de feu qui se multiplient. À Bonneval cet après-midi, la circulation a été totalement coupée à la mi-journée. La rue de Vauve au Pulois, le temps pour les pompiers de maîtriser un incendie de culture. Autre fait marquant, vers midi à Invers, près de l'ancienne école de la Rougerie, des sinistres aussi signalés à Coltainville ou encore Saint-Georges-sur-Eure. Depuis le 1er juin, le département enregistre déjà 143 incendies pour 750 hectares de végétation partie en fumée. Face à ce risque extrême, le préfet Hervé Jonathan a tranché. Le feu d'artifice du 13 juillet à Châteaudun est annulé, reporté au 17 août. Les festivités de la fête nationales sont donc réorganisées le mardi 14 juillet, place du 18 octobre, avec le concert de Minor Swing et le bal populaire qui débuteront juste après la demi-finale de la Coupe du Monde de football, à suivre donc sur écran géant. Pour protéger les travailleurs, la préfecture prend également des mesures inédites. Jusqu'au 30 septembre, les chantiers extérieurs du BTP pourront donc ouvrir en horaire décalé de 5h à 23h lors des alertes canicules, à condition de limiter évidemment le bruit pour les riverains. Une urgence sanitaire que l'on retrouve également au centre hospitalier de Nogent-le-Rotrou, alors que les soignants poursuivent leur grève pour réclamer des horaires d'été adaptés. La direction cède après un droit d'alerte. 200 climatiseurs et 100 ventilateurs ont été commandés en urgence pour équiper les chambres et les EHPAD. Et puis, cette note de sécurité de proximité, les gendarmes s'installent à Galardon. Le député Guillaume Casbarian a officialisé aujourd'hui la création, dès ce mois de juillet, d'une brigade territoriale fixe pour renforcer le maillage face à la délinquance du quotidien. Excellent début de week-end. Restez au frais et à l'écoute d'Intensité.
0: Ah bah voilà pour l'info, à retrouver ça dès maintenant sur intensité.net. Pour ceux qui étaient nés en 1978, vous souvenez-vous du titre qui était diffusé sur toutes les radios en juin 78? J'ai la réponse, il s'agit d'un son de Serge Gainsbourg, c'est notre summer song de ce soir. Voici ici Sex & Son avec un temps.

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0: Joe End of Beginning avec Intensité en Eure-et-Loire à Chartres, à Châteaudun-Yèvre. 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
0: 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Voici Lady Gaga, Just Dance et 21 jeux du duo à Game Boy, c'est sur Intensité.

0: Mon Game Boy.
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1: Écoutez, ça s'est passé dans la matinale. Bonjour Doina.
2: Bonjour.
1: Vous habitez Gori.
2: Oui, c'est ça.
1: Et donc vous avez eu beaucoup de travail ces derniers temps. Vous avez ouvert une ferme pédagogique et là cette année des tiny house pour accueillir les voyageurs, les touristes.
2: C'est ça, oui. En immersion à la ferme, on propose des séjours en tiny house.
1: Comment s'appelle votre complexe interplanétaire?
2: Alors, c'est les Petites Merveilles 28.
1: Les Petites Merveilles 28, effectivement, on en avait déjà parlé. Donc, n'hésitez pas à aller faire un petit tour. Il y a des réseaux sociaux, site internet, pendant qu'on est là?
2: Oui, c'est ça. Les Petites Merveilles 28 sur Facebook et Insta. Et puis, le site internet, lespetitesmerveilles28.fr.
1: Et ça se passe donc à Gori, voilà, ferme pédagogique.
2: Alors, Villiers-Saint-Aurien.
1: Villiers-Saint-Aurien, la ferme pédagogique. Donc, allez faire un petit tour. Si vous souhaitez retrouver tout ça, Villiers-Saint-Aurien, donc, ferme pédagogique. Et puis, les Tiny House, c'est à Gori, c'est au même endroit ou c'est à...
2: C'est à Villiers-Saint-Aurien, sur la ferme pédagogique.
1: Tout est là-bas, Petite Merveille 28, allez faire un petit tour. Bon, Doina, la bonne nouvelle, c'est que on va pouvoir réviser nos classiques maintenant, avec des questions. CPCE1, CE2, CM1 et CM2 collège. Trois questions, à vous de savoir si vous vous arrêtez ou si vous répondez à la question suivante. À chaque bonne réponse, c'est un cadeau, ok? Et donc si par contre vous donnez une bonne réponse, c'est un cadeau. Si vous en donnez une mauvaise, même les cadeaux que vous avez gagnés, vous les perdez. Donc voilà, on essaie de se concentrer. Ça marche ?
2: Ça marche.
1: Allez, on lance le chrono et c'est Jade qui vous propose ses questions. Jade, on t'écoute pour la première, niveau CPCE1.
3: Quel est le double de 19 ?
2: Non.
1: Attention.
2: Oui.
1: Il me faut une réponse maintenant.
2: 38.
1: Oui. Oh. Heureusement que c'est à moitié coupé. J'ai pas entendu la première réponse. Je crois que heureusement. Hein. C'est une bonne réponse. Attention, on y va.
0: Vos invitations au canoë-kayak de Châteaudun.
1: Eh ben, une balade en canoë-kayak sur le Loir. C'est pour vous du côté de Châteaudun. Bravo. Voilà. Donc, est-ce qu'on continue à se faire peur ou est-ce qu'on s'arrête là?
2: Allez, on continue.
1: Allez, on s'en refait une nouvelle question. Cette fois-ci, le niveau s'élève un petit peu. C'est CE2, CM1. Nouvelle question.
3: Comment s'appelle le cow-boy dans Toy Story?
2: Woody.
1: Ouais, parfait. Bonne réponse. Et on ajoute... Et deux invitations pour Papé à Parc au Mans. Bravo, Doina.
2: C'est génial.
1: Donc, canoë et kayak, Papé à Parc. Est-ce qu'on continue, on tente la question un peu plus compliquée encore?
2: Non, on va s'arrêter là.
1: C'est vrai, on s'arrête là. Et c'est tout.

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1: Il est 18h30, vous êtes avec Intensité. Bienvenue les Auréliens. Christina Aguilera, c'est dans quelques minutes. Taylor Swift aussi au Palais. Avant ça, c'est l'info de Ralloir maintenant avec Christophe Blondel.
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15: Bonsoir à tous. Un incendie cet après-midi à Bonneval. Le feu s'est déclaré à la mi-journée au Puloir, rue de Veuve, et a touché des cultures. L'accès a été coupé à la circulation le temps de l'intervention des pompiers. Autre feu vers midi à Inver, non loin de l'ancienne école La Rougerie, sur la route de Luigny, Villevillon. Là encore, un champ touché par les flammes et une action des sapeurs-pompiers. Et puis des feux signalés également cet après-midi à Coltainville ou encore Saint-Georges-sur-Eure. Des incendies qui s'ajoutent aux 750 hectares de végétation qui ont brûlé dans le département depuis le 1er juin. Programme totalement chamboulé pour la fête nationale à Châteaudun. Sécheresse oblige, la préfecture interdit le feu d'artifice du 13 juillet qui est reporté en plein cœur de l'été, le 17 août. En revanche, les festivités de la fête nationale fusionnent avec le sport, le bal populaire et le concert de Minor Swing basculent donc au 14 juillet sur la place du 18 octobre. Le coup d'envoi de la musique sera donné à l'issue de la retransmission de la demi-finale de la Coupe du Monde. Horaire décalé également sur les chantiers de Ray-Loire pour protéger les travailleurs face à l'intensité de la canicule. La préfecture autorise une dérogation exceptionnelle au code du bruit. Jusqu'au 30 septembre, les professionnels du BTP pourront donc travailler de 5h à 23h du lundi au samedi à chaque alerte orange ou rouge de Météo France. Le thermomètre qui s'affole dans le département avant le passage en vigilance rouge demain. Au centre hospitalier de Nogent-le-Rotrou, la crise climatique se

0: double à une crise sociale. Le personnel assigné poursuit sa grève pour adapter leurs horaires d'été tout en dénonçant des conditions d'accueil jugées inhumaines. Face au blocus et après un droit d'alerte pour danger imminent, la direction a fini par céder. 200 climatiseurs et 100 ventilateurs vont être déployés en priorité dans les chambres. Enfin, les gendarmes s'installent à Galardon. Le député de Eure-et-Loir, Guillaume Casbarayan, a officialisé cet après-midi la nouvelle après la confirmation écrite de la place Beauvau. C'est le point final de plusieurs années de batailles collectives menées par les élus locaux. Dès ce mois de juillet, la commune va accueillir donc une brigade territoriale fixe flambant neuve. La météo, vigilance rouge activée donc dès demain midi. En attendant, l'Eure-et-Loir reste écrasée par le soleil et la chaleur avec 35 degrés actuellement. Demain, une minimale à 23 degrés au réveil, puis 36 degrés en maximal au cœur d'un ciel peu nuageux. Et dimanche, ciel bleu et journée brûlante avec 30 degrés le matin et 36 l'après-midi. Belle soirée.
1: Et ben voilà pour l'info. Sur l'ensemble de maintenant sur le site de la radio intensité.net. Nous avons notre chiffre du jour, c'est 12 en millions. Vous allez voir à quoi cela peut correspondre. Et évidemment, ça concerne les vacances. Juste avant ça, Alex Warren Eternity, Christina Aguilera, Jenny No Bottle et Taylor Swift. Voici Opalite sur

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Et nous avons notre chiffre du jour, c'est 12 en millions. C'est le nombre de touristes que reçoit chaque année la ville espagnole de Barcelone, qui ne compte que 1,6 million d'habitants. Un chiffre tellement élevé d'ailleurs que la municipalité a pris une décision radicale. La fin de toutes les licences pour les appartements touristiques d'ici 5 ans. Avec un seul but, enrayer la flambée des loyers et faire revenir près de 10 000 logements sur le marché locatif longue durée. Donc si jamais vous voulez offrir une petite escapade à Barcelone, c'est le moment ou jamais. Hein. Bon week-end les Auréliens, bon début de vacances à vous, on se retrouve dès lundi à 16h. Et voici Bruno Mars, Just Might sur Intensité.

0: Bonsoir à tous. Les températures vont continuer à augmenter ce week-end. 9 départements de l'Ouest sont en vigilance rouge canicule du Morbihan à la Vienne, en passant par la Sarthe. Une vigilance qui s'étendra demain avec 24 départements concernés. 59 seront en alerte orange. Près de 38 degrés sont annoncés demain sur le quart nord-ouest. Un contexte de forte chaleur qui pousse les autorités à déclencher le plan hors sec chaleur extrême. Un plan qui vise à protéger les personnes les plus vulnérables en coordonnant les moyens publics et privés nécessaires. Avec une telle chaleur et des sols secs, de nombreuses communes renoncent à leur feu d'artifice du 14 juillet. Et face à ces conditions, Marina Ferrari appelle à la vigilance absolue dans les zones de baignade. La ministre des Sports a fait état de 131 décès par noyade depuis le 19 juin. L'épisode de canicule continue de s'étendre sur les trois quarts du pays. Il devrait persister au moins jusqu'à mardi, d'après Météo France. Dans l'actualité également, le cessez-le-feu est terminé entre les États-Unis et l'Iran, une annonce signée Donald Trump aujourd'hui. Le président américain a également accepté de poursuivre les négociations avec l'Iran après la reprise des hostilités cette semaine. 90 cibles militaires ont été ciblées par l'armée américaine dans la nuit de mercredi à jeudi. Les réquisitions du parquet ont été suivies. L'homme qui avait tué sa compagne dans le parc des Buttes-Chaumont à Paris a été condamné à 27 ans de réclusion criminelle pour meurtre aggravé. Une peine assortie d'un suivi socio-judiciaire de 8 ans et d'une injonction de soins. La satisfaction pour les livreurs de repas à vélo chez Uber Eats et Deliveroo, les deux plateformes respectives leur ont accordé une hausse de leur revenu minimal horaire, passant de 11,75 € brut à 19 euros. Ces nouvelles rémunérations entreront en vigueur au 1er septembre. Cet accord prévoit une clause de réexamen de manière annuelle ou avant si un événement exceptionnel le justifie, comme une hausse de l'inflation. Et puis, bison futé voie rouge demain dans le sens des départs. La circulation sera très difficile dans les trois quarts du pays pour ce premier week-end de vacances. La journée est même classée en noir en Auvergne-Rhône-Alpes. Voilà pour l'actu, très bon début de soirée.
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2: Bonsoir à tous, l'Eure-et-Loire étouffe et s'apprête à basculer en vigilance rouge canicule demain matin. Actuellement, le thermomètre affiche déjà 35 degrés. Demain, la nuit ne portera pas conseil avec 23 degrés au réveil avant des maximales à 36. Et pour dimanche, c'est tout aussi brûlant avec 30 degrés dans la matinée, 36 l'après-midi sous un ciel de plomb. La conséquence directe de cette sécheresse et canicule, ce sont les départs de feu qui se multiplient. À Bonneval, cet après-midi, la circulation a été totalement coupée à la mi-journée rue de au Pulois, le temps pour les pompiers de maîtriser un incendie de culture. Autre fait marquant, vers midi à Inver, près de l'ancienne école de la Rougerie, des sinistres aussi signalés à Coltainville ou encore Saint-Georges-sur-Eure. Depuis le 1er juin, le département enregistre déjà 143 incendies pour 750 hectares de végétation partie en fumée. Face à ce risque extrême, le préfet Hervé Jonathan a tranché. Le feu d'artifice du 13 juillet à Châteaudun est annulé, reporté au 17 août. Les festivités de la fête nationale sont donc réorganisées le mardi 14 juillet, place du 18 octobre, avec le concert de Minor Swing et le bal populaire qui débuteront juste après la demi-finale de la Coupe du Monde de football, à suivre donc sur écran géant. Pour protéger les travailleurs, la préfecture prend également des mesures inédites. Jusqu'au 30 septembre, les chantiers extérieurs du BTP pourront donc ouvrir en horaire décalé de 5h à 23h lors des alertes canicules, à condition de limiter évidemment le bruit pour les riverains. Une urgence sanitaire que l'on retrouve également au centre hospitalier de Nogent-le-Rotrou. Alors que les soignants poursuivent leur grève pour réclamer des horaires d'été adaptés, la direction cède après un droit d'alerte. 200 climatiseurs et 100 ventilateurs ont été commandés en urgence pour équiper les chambres et les EHPAD. Et puis, cette note de sécurité de proximité, les gendarmes s'installent à Galardon. Le député Guillaume Casbarian a officialisé aujourd'hui la création, dès ce mois de juillet, d'une brigade territoriale fixe pour renforcer le maillage face à la délinquance du quotidien. Excellent début de week-end. Restez au frais et à l'écoute d'Intensité.
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1: Belle fin de semaine à l'écoute d'Intensité, la radio d'Eure-et-Loire. On commence les offres d'emploi à Brou, où une entreprise de la grande distribution recherche un employé libre-service pour un contrat en intérim de 3 mois. Mise en rayon, rotation des produits et encaissement, gestion des stocks également au programme dans vos missions. Référence France Travail, c'est le 210-QHLZ. À Chartres, un cabinet spécialisé dans l'implantologie recrute un assistant dentaire en alternance pour un contrat d'apprentissage de 18 mois. Référence France Travail, c'est le 210-MMBG. Et on termine à Mère-Église, où une entreprise spécialisée dans la rénovation de bâtiments anciens recherche toujours 2 apprentis en charpente ou en couverture. Contactez le 07 61 81 78 12. Voilà pour l'ensemble de ces offres. Belle fin de semaine sur Intensité.
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1: Il n'y a pas que les enfants hein, qui révisent durant l'été. On vous a sorti un cahier de vacances juste pour vous. L'avantage, c'est que bah, pour vous, ça vous fait gagner des cadeaux durant tout l'été. C'est le cahier de vacances tous les matins, 7h15, 8h15 et 9h15 dans la matinale du lundi en vendredi. Écoutez ça. Bonjour Sandrine.
2: Bonjour.
1: Comment ça va?
2: Bien, impeccable.
1: Vous habitez Thiville, c'est ça?
2: Oui, c'est ça.
1: Vous êtes infirmière. Pour vous, les vacances, c'est dans un mois. Ok.
2: C'est ça.
1: Et vous allez prendre bah, la direction de l'ouest, vous me disiez, direction la Bretagne, dans le secteur de la presqu'île de Quiberon.
2: C'est ça, tout à fait.
1: Bon, essayez d'aller trouver un petit peu de fraîcheur par là.
2: Ça, oui,
1: pas
2: ça
1: mal.
2: A besoin.
1: Bon, bah, parfait. En tous les cas, Sandrine, bon courage pour ce mois qui arrive pour le boulot. Et après, on va pouvoir souffler tranquille. La bonne nouvelle, c'est que vous allez pouvoir eh bien, remporter peut-être des cadeaux grâce au cahier de vacances sur Intensité. Vous connaissez le principe. On vous pose des questions au niveau primaire ou collège, donc en fonction de où jusqu'où vous souhaitez aller. Donc première question niveau CP-CE1, deuxième question CE2-CM1 et troisième question niveau CM2 collège. Vous remportez eh bien, un cadeau à chaque fois que vous donnez une bonne réponse, mais si vous donnez une mauvaise réponse, vous perdez tout. Ok ?
2: Ouais, c'est parfait.
1: Allez, première question, c'est Jade qui vous la pose.
3: Niveau CP-CE1, de quel fruit obtient-on les raisins secs ?
2: J'ai pas entendu.
3: De quel fruit obtient-on les raisins secs ?
2: De quel fruit ?
1: De quel fruit obtient-on les raisins secs ?
2: Bah, du raisin.
1: Ben, du raisin. Et on les traumatise. On a tellement peur de se faire piéger. C'est bien des raisins. Exactement. Ça fait des raisins secs. On est tout bon.
4: Family Park, l'aventure commence ici.
1: Ah, y en a quelques-uns qui se sont fait piéger hein, sur ce genre de choses. On se dit, mais non, c'est pas ça qu'ils me demandent. Ben si, c'est bien ça. Y a pas de souci, Sandrine, pas de lézard. Ben, deux invitations pour Family Park, le parc d'attractions en Touraine. Bravo.
2: Ben, parfait.
1: Est-ce que vous y êtes déjà allé ou pas?
2: Oui.
1: Une quarantaine d'attractions, hein, donc avec même un espace aquatique par cette chaleur, on apprécie. Bon, ah, qu'est-ce qu'on fait? On tente la deuxième question ou on s'arrête là? Allez, deuxième question, niveau CE2-CM.
3: Quel pays a une feuille d'érable sur son drapeau ?
2: Canada.
1: Canada, ben ouais, zéro problème.
0: Escalader jusqu'au sommet avec Chartres à bloc.
1: Allez, Chartres à bloc, direction la salle d'escalade 100% bloc du côté de Chartres pour eh bien, aller grimper jusqu'au sommet. Vous avez déjà testé aussi cette discipline ou pas du tout ?

0: Ben ouais, 12 au carré, 12 fois 12, 144. Une vraie calculatrice, Sandrine. Parfait. Je vais vous prendre pour me faire ma compta. Ça va être parfait. Ça ira plus, beaucoup plus vite avant de partir en vacances. Eh bien, bravo, bravo, joli coup. 3 sur 3. Donc, on récapitule les labyrinthes, le labyrinthe du Team Rick qui vous offre deux invitations, tout comme Chartres à Bloc et Family Park. On vous envoie ça très vite à la maison du côté de Thiville. Bravo, Sandrine.
1: Ben, merci beaucoup.
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1: On poursuit sur Intensité avec un coup d'œil aux manifestations associatives. Demain, à partir de 9h30 à Brou, au 65 rue de Châteaudun, c'est les portes ouvertes de la Broutique du Secours catholique avec un grand déballage du mois et promo de l'été avec 6 articles pour 5 euros. À signaler demain que le concours de pétanque en doublette à Danjou par la boule d'Anjolaise est annulé en raison des conditions météo. À Lille de la Vallée de l'Aigre, demain, à Romilly-sur-Aigre, à partir de 16h jusqu'à la tombée de la nuit, c'est la fête de l'aigrette organisée par Romilly en fête. Participation du groupe Challenge Ranger, Doika, Oika ou encore Miss Sakana. Renseignements au 06 61 02 16 30. C'est aussi demain à 20h à la salle de la Grange de Châteaudun, le loto de l'association des chênes verts de Lutte Sandunois, 3 euros le carton, avec à gagner bon d'achat jusqu'à 1000 euros. Renseignements au 06 77 68 06 95. Autre loto le 26 juillet prochain. Rendez-vous demain et dimanche à 14h à la salle des fêtes de Termigny pour deux lotos de l'amicale des agents territoriaux du canton d'Orgères, 4 euros le carton, avec à gagner bon d'achat jusqu'à 500 euros. L'amicale de Saint-Hilaire-sur-Yerres vous informe que sa fête au village prévue dimanche à partir de 14h est annulée. Lundi 13 juillet à partir de 22h au centre de secours de Hanche, c'est le bal par l'amicale des sapeurs-pompiers de Hanche et Pernon, soirée fluo animée par DJ Remji Evans. L'entrée est à 10 euros, prévente à 8 euros avec une consommation gratuite sur aspe28.fr. C'est gratuit pour les moins de 16 ans. À partir de 19h sur la site de la Gaugrie à Autant-du-Perche, c'est lundi 13 juillet à 19h, c'est le barbecue géant organisé par l'association Sport et Loisirs, démonstration de danse en ligne, concert pop-rock, 23h, feu d'artifice. Lundi 13 juillet, à partir de 19h, place CDA La Broue, c'est le barbecue géant organisé par les sapeurs-pompiers. Le tarif est à 14 euros, 22h, retraite au flambeau, 23h, feu d'artifice et bal animé par un DJ. Mardi 14 juillet à 13h, à la salle culturelle L'Entracte de Nogent-le-Fay, à l'auto spécial bon d'achat des Roses de l'Espoir au profit de la dysphasie, 4 euros le carton, à gagner jusqu'à 600 euros en chèque cadeau et réservation au 07 49 45 17 14. L'amicale de Morier vous informe que son vide-grenier prévu ce mardi 14 juillet est annulé. À Yèvres, dimanche 19 juillet, brocante du comité des fêtes, installation de 5h à 8h, 2 euros le mètre, pas de réservation sauf pour les professionnels. À 20h, concert offert à la salle récréative, renseignements au 06 77 52 89 95. Jeudi 23 juillet à midi, à la salle des fêtes de Châteauneuf-en-Thymerais, déjeuner et thé dansant de l'amitié Castelneuvienne, animé par Patrick Caron, tarif 43 euros, pour les adhérents c'est 38 euros, thé dansant seul à 14 euros, réservation au 06 07 17 50 79. À la rentrée de septembre, rejoignez le club de canoë-kayak Dunois, profitez de 4 mois offerts sur votre première licence, club labellisé et classé parmi les meilleurs clubs de France, venez naviguer avec eux. Rendez-vous dimanche 4 octobre prochain à partir de 14h à la salle des fêtes de Bailleulpin pour un concert des Forbans en hommage à Bébert avec d'autres artistes au profit des enfants malades organisé par Rêve et Espoir 28. Entrée 20 euros, vente de billets le samedi 11 juillet de 10h à 18h au centre commercial de Barjouville. Renseignements au 06 70 40 58 78. Les annonces des particuliers pour terminer ce forum, vous avez rendez-vous demain et dimanche de 9h à 18h pour un vide-maison au 26 rue de Béniou à Saint-Denis-les-Ponts avec à vendre mobilier, vêtements ou encore bibelots. C'est aussi demain de 9h à 18h, dimanche 9h à 16h pour un autre vide-maison au 7 bis rue du Bourgneuf à Chartres avec à vendre meubles, vaisselle ou encore vêtements. Voilà pour l'ensemble de ces événements et de ces rendez-vous. Intensité.net pour retrouver plein d'autres idées sorties pour vos vacances.
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0: Bonjour, une petite sélection télé pour votre soirée du vendredi 10 juillet sur TF1. Le grand quiz, serez-vous HPI Divertissement, présenté par Hélène Manarino. Ce jeu regroupe en plateau 150 candidats divisés en 3 catégories d'âge. Les enfants, les parents et les grands-parents. Sur France 4, une nuit d'opéra sous les étoiles de Provence. Spectacle. Sur France 3, Florent raconte Pagny, documentaire. Après avoir longtemps cultivé une certaine pudeur vis-à-vis du grand public, Florent Pagny accepte de se raconter sans phare. Un dialogue intimiste et complet avec la romancière Emmanuelle Cosso. Sur France 5, les trésors des favorites des rois de France, documentaire. Sur W9, Enquête d'Action, magazine. Sur France 2, César Wagner, série avec Gilles Alma. Et puis sur Gulli, Tintin et le lac aux requins, film d'animation. Tintin et son fidèle compagnon, le capitaine Haddock, se dirigent vers la mystérieuse Cille Davy pour rendre visite au professeur Tournesol. À leur arrivée à l'aéroport, ils retrouvent Dupont et Dupont. Très belle soirée à
1: tous. 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

0: Bonsoir à tous. Le plan Orsec chaleur extrême déclenché. Ce plan en vigueur dans les 9 départements en vigilance rouge canicule a pour objectif de protéger les personnes les plus vulnérables en coordonnant les moyens publics et privés nécessaires. Le plan Orsec prévoit notamment que des centres de protection soient identifiés dans chaque département. Demain, la vigilance rouge va s'étendre avec 24 départements concernés de la Bretagne à l'Île-de-France. La canicule qui continue de faire des dégâts dans les massifs forestiers, c'est le cas en Espagne où 12 personnes ont perdu la vie en Andalousie après un feu de forêt. 23 personnes ont également disparu d'après un bilan provisoire des autorités espagnoles. Au total, 1400 personnes ont été évacuées, notamment de campings environnants. D'après le gouvernement espagnol, il s'agit de l'incendie le plus dévastateur d'Andalousie. Elle se lance une nouvelle fois dans la course à la présidentielle. Ségolène Royal annonce sa candidature à la primaire du Parti Socialiste. Sur X, la candidate malheureuse de 2007 explique sa décision par ses nombreux échanges avec des élus, des citoyens et des entreprises. Elle dit vouloir empêcher l'arrivée de l'extrême droite au pouvoir. Les militants du PS ont choisi de désigner leur candidat à la présidentielle par une primaire fermée au mois d'octobre, réservée aux adhérents du parti et de ses proches organisations politiques. Également dans l'actualité, la femme qui a été gravement blessée va un peu mieux, mais son pronostic vital est toujours engagé. Les mots du procureur de Monaco après l'explosion du 29 juin dernier. Deux juges d'instruction ont été saisis et l'enquête se déroule en coopération avec les autorités allemandes et ukrainiennes. Le mobile de l'attaque n'a pas encore été déterminé. En parallèle, on apprend que deux hommes ont été arrêtés par les autorités ukrainiennes pour le meurtre d'Anastasia Berezovska, la femme de 39 ans identifiée comme la poseuse de bombes de Monaco. Elle a été retrouvée morte le 6 juillet. Et puis un mot de foot également avec la suite des quarts de finale de la Coupe du Monde. L'Espagne défie la Belgique ce soir à 21h. Le vainqueur de la rencontre sera opposé à l'équipe de France en demi-finale. Ce sera mardi prochain. Voilà pour l'essentiel de l'actu. Très bonne soirée à tous.
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2: Bonsoir à tous. Un incendie cet après-midi à Bonneval. Le feu s'est déclaré à la mi-journée au Puloir, rue de Veuve, et a touché des cultures. L'accès a été coupé à la circulation le temps de l'intervention des pompiers. Autre feu vers midi à Inverne, non loin de l'ancienne école La Rougerie, sur la route de Luigny-Villevillon. Là encore, un champ touché par les flammes et une action des sapeurs-pompiers. Et puis des feux signalés également cet après-midi à Colterville ou encore Saint-Georges-sur-Eure. Des incendies qui s'ajoutent aux 750 hectares de végétation qui ont brûlé dans le département depuis le 1er juin. Programme totalement chamboulé pour la fête nationale à Châteaudun. Sécheresse oblige. La préfecture interdit le feu d'artifice du 13 juillet qui est reporté en plein cœur de l'été, le 17 août. En revanche, les festivités de la fête nationale fusionnent avec le sport, le bal populaire et le concert de Minor Swing bascule donc au 14 juillet sur la place du 18 octobre. Le coup d'envoi de la musique sera donné à l'issue de la retransmission de la demi-finale de la Coupe du Monde. Horaire décalé également sur les chantiers de Eure-et-Loir pour protéger les travailleurs face à l'intensité de la canicule. La préfecture autorise une dérogation exceptionnelle au code du bruit. Jusqu'au 30 septembre, les professionnels du BTP pourront donc travailler de 5h à 23h du lundi au samedi à chaque alerte orange ou rouge de Météo France. Le thermomètre qui s'affole dans le département avant le passage en vigilance rouge demain. Au centre hospitalier de Nogent-le-Rotrou, la crise climatique se double à une crise sociale. Le personnel assigné poursuit sa grève pour adapter leurs horaires d'été tout en dénonçant des conditions d'accueil jugées inhumaines. Face au blocus et après un droit d'alerte pour danger imminent, la direction a fini par céder. 200 climatiseurs et 100 ventilateurs vont être déployés en priorité dans les chambres. Enfin, les gendarmes s'installent à Galardon. Le député de Eure-et-Loir, Guillaume Casbarayan, a officialisé cet après-midi la nouvelle après la confirmation écrite de la place Beauvau. C'est le point final de plusieurs années de batailles collectives menées par les élus locaux. Dès ce mois de juillet, la commune va accueillir donc une brigade territoriale fixe flambant neuve. La météo, vigilance rouge activée donc dès demain midi. En attendant, l'Eure-et-Loir reste écrasée par le soleil et la chaleur avec 35 degrés actuellement. Demain, une minimale à 23 degrés au réveil, puis 36 degrés en maximale au cœur d'un ciel peu nuageux. Et dimanche, ciel bleu et journée brûlante avec 30 degrés le matin et 36 l'après-midi. Belle soirée.
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0: s'est passé dans la matinale.
1: Et on va accueillir Estelle qui est avec nous. Bonjour Estelle.
2: Bonjour.
1: Vous habitez à Nogent-le-Fay.
2: Oui, tout à fait.
1: Et vous êtes à ATSEM, vous, pas de période d'entretien puisque vous êtes en période de formation. Voilà.
2: Exactement.
1: On profite que les enfants sont en vacances pour aller se former, se perfectionner.
2: Tout à fait.
1: Eh bien, Estelle, il y a des vacances qui approchent pour vous, du coup, bientôt ?
2: Pas tout de suite, fin juillet.
1: Fin juillet, d'accord. Oui. Vous allez quitter la région ou on reste
2: Oui, on part dans le sud avec les enfants et mon mari.
1: D'accord. Allez choper encore plus de chaleur. Ça, c'est
2: Exactement.
1: Parfait. Eh bien, Estelle, la bonne nouvelle, c'est que si vous êtes avec moi, vous avez été sélectionnée et tirée au sort, ce qui veut dire que Jade va vous torturer avec ces questions. Voilà, CPC 20, CE2, CM1 et CM2 collège. Et vu que c'est notre stagiaire depuis une dizaine de jours et qu'on est méchant avec elle, elle a envie de se venger. Voilà. Donc je suis désolé, c'est tombé sur vous. Qu'est-ce que vous voulez que je vous dise ? Bon, en tous les cas, vous répondez correctement à une question, et bien vous remportez un cadeau et c'est vous qui décidez si vous continuez ou pas. Par contre, si vous donnez une mauvaise réponse à un instant T, vous perdez tout. Ok.
2: D'accord.
1: Allez, on commence gentiment histoire de se chauffer un petit peu. Question CP CE1, Jade.
3: Comment s'orthographie le mot girafe avec un F ou avec deux F?
2: Avec deux F.
1: Ah non.
2: Ah,
1: il y a qu'un F. Ah là là. Et ouais, en même temps, on arrive, on est un peu en direct, on fait une pause dans la formation. Et là, pour le coup, on se fait piéger avec une question sur laquelle on a peur de se faire piéger. Et boum, ça bascule
2: Exactement,
1: du mauvais côté.
2: Ça tombe dedans.
1: Bon, bah, Estelle, en tous les cas, vous pouvez continuer à vous inscrire et à jouer avec nous. Et donc, rendez-vous peut-être très vite sur Intensité. En tous les cas,
2: Merci
1: bon courage
2: beaucoup.
1: Pour la formation et bonnes vacances. Au revoir.
2: Merci beaucoup, au revoir.
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5: On connaissait l'identification par empreinte digitale et par reconnaissance faciale. Ce sont désormais vos battements cardiaques qui pourraient permettre de vous identifier. On vous explique tout dans cette chronique innovation. À la longue, taper des mots de passe peut s'avérer fastidieux. Il existe déjà la possibilité de s'identifier grâce aux empreintes digitales et à la reconnaissance faciale, mais une nouvelle technique d'identification encore plus fiable est en train d'être développée par plusieurs startups, nos battements cardiaques. Les motifs des battements de notre cœur sont propres à chacun. Des micro-variations influencées par la géométrie du cœur, la composition du sang ou encore la rigidité des artères. Le principe de la biométrie cardiaque, c'est donc d'entraîner une intelligence artificielle à reconnaître ces micro-variations pour créer la signature cardiaque d'une personne. La start-up française CœurNet, par exemple, travaille actuellement avec un prototype de montre connectée. À terme, les capteurs pourraient être intégrés à une oreillette, une bague ou encore à un vêtement connecté. CœurNet est déjà en contact avec une banque, des sociétés de maintenance et même l'armée, mais elle doit d'abord lever des fonds pour pouvoir valider sa technologie en l'expérimentant sur plusieurs milliers de personnes pendant plusieurs mois. L'intérêt de cette technologie est grand puisque comparé à d'autres techniques de reconnaissance, l'empreinte cardiaque est beaucoup plus difficile à copier qu'une empreinte digitale ou un visage. Elle pourrait ainsi permettre d'identifier les clients ou encore les personnes autorisées à accéder à des zones réservées. Et puis elle permet aussi de vérifier en temps réel que c'est bien toujours la même personne qui est devant un ordinateur.

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0: Bonsoir à tous. Les températures devraient rester très élevées jusqu'à mardi. D'après Météo France, 9 départements de l'Ouest sont en vigilance rouge canicule aujourd'hui. 15 autres rejoindront le dispositif demain, portant le total à 24. Le plan hors sec chaleur extrême a été déclenché. Il doit permettre de mieux protéger les personnes les plus vulnérables. Et conséquence de la canicule, la hausse des noyades. 131 personnes ont perdu la vie après des noyades depuis fin juin, d'après la ministre des Sports, Marina Ferrari. Plus de la moitié des victimes se trouvaient dans des zones de baignade non surveillée et non autorisée. 12 morts et 23 blessés, voilà le bilan provisoire établi par les autorités espagnoles après un incendie en Andalousie près d'Almeria. Des victimes étrangères en majorité d'après le gouvernement espagnol. Plus de 150 pompiers sont mobilisés, 3150 hectares sont partis en fumée. Elle est de retour 19 ans après. Ségolène Royal annonce sa candidature à la primaire du Parti Socialiste pour se lancer dans la course à la présidentielle. Les militants du Parti Socialiste ont choisi de désigner leur candidat à la présidentielle par une primaire fermée au mois d'octobre, réservée aux adhérents du parti et de ses proches organisations politiques. Ségolène Royal explique sur X sa décision par ses nombreux échanges avec des élus, des citoyens et des entreprises. Également dans l'actualité, 18 mois de prison avec sursis prononcés contre un animateur périscolaire, reconnu coupable d'agression sexuelle sur une enfant dans un centre de loisirs à Paris. Les faits se sont déroulés entre 2023 et 2025 dans le 10e arrondissement, jusqu'à ce que l'enfant se plaigne auprès de ses parents. Une mission sur le financement de la protection sociale lancée par Emmanuel Macron. 4 experts rendront un rapport consultatif avant la fin de l'année pour proposer des solutions pour refonder le modèle de financement actuel. Plusieurs défis majeurs ont été identifiés, comme le vieillissement de la population et les enjeux liés à la transition numérique. Et puis en tennis, Novak Djokovic devra attendre pour son 25e Grand Chelem. Le Serbe s'est incliné face à Yannick Sinner en demi-finale de Wimbledon. L'Italien retrouvera Alexander Zverev en finale ce dimanche. Voilà pour l'actu, bonne soirée à tous.
1: 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Bonsoir à tous, c'est Stitch. Comment ça va, les amis? Vous êtes peut-être en vacances, bien les juilletistes, profitez-en. Pour les Haussiens, allez, encore un peu de patience, ça va arriver très très vite. Rassurez-vous, le meilleur des années 80, comme chaque vendredi soir sur Intensité, eh bien c'est ici que ça se passe, les amis. Vos versions françaises, vos versions internationales, vos deux maxi 45 tours, de quoi débuter le week-end de la meilleure des façons. Je veux pour preuve, les amis, la première heure maintenant, avec pour débuter à suivre Nena avec Nike. 9 Love Ballon. Tout de suite, c'est Moon Martin sur les platines. C'est Bad News. Je m'appelle Stitch. Vous êtes sur Intensité. Je suis heureux de vous retrouver dans Magic 80.

0: Magic 80, une minute de pub, hein, c'est ce que je vous propose maintenant. On se retrouve juste après avec Give It Up de Cassie and the Sunshine Band, Say Say Say de Paul McCartney et Michael Jackson, la Break Machine et Étienne Dao. Allez, à tout de suite.
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première version longue de la soirée, le tout premier maxi 45 tours. On salue Emmanuel avec un L qui nous écoute à Châteaudun sur le 103.8, mais également sur le DAB+. Et Emmanuel, il a bon goût, hein, je vous le dis tout de suite. Il a demandé une version longue d'un groupe que tout le monde connaît, c'est Simple Minds. Ils étaient en concert et en tournée dernièrement. Ils nous ont fait un gros hit dans les années 80 avec Alive Kicking. Je suis absolument fan de ce morceau. Donc pour Emmanuel, la toute première version longue de la soirée dans Magic.

80. On avait juste avant l'Australienne Kylie Minogue avec M on Your Heart. Allez, on fonce tout droit les amis dans l'année 1984. Chris de Burgh avait fait un hit et ça s'appelait Hide on Emotion et c'est sur un

Magic 91 s'approche tout doucement de cette fin de première heure d'émission. Rassurez-vous, la deuxième arrive juste le temps de vous jouer trois hits, les amis. C'est 8 Wonder avec I'm Not Scared. On aura Super Tramp, It's Raining Again. Et là, c'est The Communards, les amis. Voici Never Can Say Goodbye.

Il est 22h, vous êtes dans Magic 80, vous êtes sur Intensité les amis, soyez les bienvenus où que vous soyez. Vous nous écoutez peut-être sur Chartres, 91.1 la bande FM, 103.8 la bande FM également, ça c'est sur Châteaudun. Et vous avez la possibilité de nous écouter en DAB+, sur Chartres, Châteaudun et nos derniers arrivés. Nos gens le retrouvent, on leur fait un petit coucou d'ailleurs. Allez les amis, la deuxième heure maintenant, Statu Quo assure avec Indy Hermina. La bande son du film Flunch Dance, maintenant l'année 1983, voici

0: 80, plein de bonnes choses dans le prochain quart d'heure. Covaria avec Nuit d'amour, on aura The Cure avec Lulabi. Never Let Me Down Again, ça c'est le son de Dépêche Mode. Et le petit Renaud du vendredi soir avec Miss Maggie, l'année 85. Mais pour l'heure, c'est la pub, on se retrouve dans 50 secondes. A tout de suite.
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la douceur, c'est ce que je vous propose dans le prochain Maxi 45 Tours. Mais avant, deux titres, les amis, Cold, Rio de Janvier et The Whispers maintenant, un petit peu de funk. Et celui-là est très bon. Hein. Voici And The Beat Goes On dans Magic 80.

80, la deuxième version longue de la soirée. On fait un petit coucou à Sarah qui nous écoute à Châteaudun sur le 103.8. Et tiens, comment elle a fait Sarah pour nous demander son maxi 45 tours? C'est tout simple, elle était sur le site Stitch Magic 80, hein, et elle a cliqué en haut à gauche sur le bouton se prénommant maxi 45 tours, et elle s'est laissée guider pour nous demander ce soir un duo. Et oui, un duo que tout le monde bien sûr adorait dans les années 80, c'était Elsa avec Glenn Medeiros. Il nous avait fait un tube avec Un roman d'amitié. La version longue fait un peu plus de 4 minutes 10. Donc pour Sarah, le deuxième maxi 45 tours de la soirée dans Magic 80.

Il est bientôt 22h, les amis, il est temps de se dire au revoir. Je vous souhaite un excellent week-end et bien sûr une excellente semaine au son des programmes d'intensité. Bonnes vacances hein, pour les petits vénards. Pour les autres, restez à l'écoute. Hein. C'est Adrie qui prend le contrôle de la radio juste après moi. Demain matin, à partir de 7h, vous retrouvez Hubert pour ses deux émissions, Matin et Tropique Passion. Et Cyril, lui, fidèle à son émission Culture Club, c'est à partir de 21h demain soir. Trois titres, les amis, pour se dire au revoir. Cha-cha-cha, fixé et consigné à suivre. On aura Vanessa Paradis avec Maxou et la Seyaz des amis l'année 88 avec The Only Way Is Up. Je vous embrasse, je vous souhaite encore une excellente semaine. Hydratez-vous, il va faire chaud. Hein. Allez, aimez-vous vivant, c'est très important. Ciao, bye bye.

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